vêtements. Puis ils l'emmenèrent au dehors pour le clouer sur une croix. Verset 22. Ils conduisirent Jésus à un endroit appelé Golgotha, ce qui signifie le lieu du crâne. Verset 23. Ils voulurent lui donner du vin mélangé avec une drogue, la myrrhe, mais Jésus leur refusa. Puis ils le clouèrent sur la croix et se partagèrent ses vêtements en tirant au sort pour savoir ce que chacun recevrait. Il était 9 heures du matin quand ils le clouèrent sur la croix. Sur l'écriteau qui indiquait la raison de sa condamnation, il y avait ces mots, « Le roi des Juifs ». Verset 27, « Ils clouèrent aussi 2 brigands sur des croix à côté de Jésus, l'un à sa droite et l'autre à sa gauche. » Amen. Voici une portion des Écritures qui relate le récit de la crucifixion de Jésus. Le thème de notre prédication, crucifié pour toi, crucifié pour moi. Crucifié pour toi, crucifié pour moi. C'est pourquoi tu as besoin de Jésus. Car ce n'est pas pour que les hommes aient un jour appelé Pâques dans le calendrier que Jésus fut crucifié, mais c'est pour montrer à quel point tu as de la valeur à ses yeux. À 4 reprises dans ce que nous avons lu, il est fait mention du mot pour vous crucifixion ou cloué sur une croix. À 4 reprises, verset 20, verset 24, verset 25, verset 27, c'est dire toute l'importance de cette crucifixion. Mais plus, si on lit quelques versets plus haut, on réalisera qu'à 7 reprises, il est question du verbe clouer, à 7 reprises, pour montrer que ce n'est pas peu de choses. Du temps de Jésus, dans tous les endroits dominés par les Romains, on pratiquait la crucifixion. On crucifiait des condamnés à mort. On les pendait, ou même, donc, de manière à ce qu'ils meurent par étouffement. Et pour que leur souffrance soit encore plus lourde, plus grave, plus grande, ils étaient cloués sur une croix. Beaucoup de personnes furent crucifiées ainsi à cette époque-là. Il n'y a pas que Jésus seul, beaucoup de personnes. Alors, on se demande pourquoi la mort de Jésus sur une croix est-elle d'une gravité si exceptionnelle? Eh bien, tout simplement parce que, à travers Jésus, Dieu est venu vers nous. À travers Jésus, c'est Dieu qui est venu vers nous pour être compris par tous les hommes. Il voulait que tous les hommes le comprennent, tous les hommes, toutes les femmes, tous les jeunes hommes, tous les jeunes gens. En effet, Jésus apportait un message de vérité. C'est la vérité qui peut sauver les hommes. Il apportait un message d'amour pour consoler les cœurs. Il apportait un message de paix pour réconcilier l'homme avec Dieu. Il apportait un message particulier. Mais voyez-vous, les hommes vont le mépriser, vont le détester, vont le rejeter et même vont le crucifier. Et pourquoi font-ils cela? Eh bien, parce que la Bible dit, la lumière étant venue dans le monde. Jésus a dit, je suis la lumière du monde. Jamais homme n'a parlé comme Jésus. Et jamais homme ne pourra parler comme Jésus. La lumière est venue dans le monde et les hommes ont préféré les ténèbres. Pourquoi? Parce que leurs œuvres étaient mauvaises. Quiconque fait le mal déteste la lumière pour que ses œuvres ne soient pas dévoilées. Jésus est venu, mais les hommes lui ont préféré les ténèbres. Pourquoi on l'a crucifié? Parce que dit la Bible, Romains chapitre 3, verset 11, il n'y a personne qui comprenne, personne qui veut comprendre. Dieu voulait se faire comprendre. Mais la Bible dit, il n'y a personne qui comprenne, personne qui cherche Dieu. On peut avoir sa religion, mais la Bible dit, il n'y a personne qui cherche Dieu. Tous ont quitté le bon chemin. Ensemble, ils se sont égarés. Il n'y a personne qui fasse le bien. Pas même un seul. Pas même un seul. Noir ou blanc, riche ou pauvre, grand ou petit. Pas même un seul. Mais alors, on peut se poser la question. Pourquoi Dieu a-t-il laissé faire?
des hommes méchants vont crucifier Jésus. Et nous avons lu, après qu'ils se furent bien moqués, ils ont eu tout leur temps pour se moquer en long et en large. Et personne pour les gêner. Et quand ils ont fini, Dieu a laissé faire. Mais pourquoi Dieu a-t-il laissé faire? La raison est simple, ou les raisons sont simples. Dieu aurait pu délivrer son fils. Dieu aurait pu délivrer Jésus, mais il ne l'a pas fait. Parce que Dieu nous aime. Parce que Dieu nous aime. Mais voyez-vous, Dieu ne nous aime pas parce que nous sommes bons, parce que nous sommes honnêtes, parce que nous sommes aimants. Non, Dieu veut que nous devenions cela. C'est son désir. L'amour de Dieu pour les hommes n'est pas basé sur ce qui se trouve en eux, mais ce qui se trouve dans son propre cœur à lui. Et c'est tout ce qu'il veut faire pour les hommes. Il veut les changer, il veut les transformer. Il nous aime. Et ce soir, peut-être que quelqu'un se sentirait mal aimé ou pas aimé du tout. Mais il est une chose que rien ni personne ne peut changer. C'est que Dieu nous aime, qui que nous soyons, qui que tu sois, Dieu t'aime. Même si on peut te dire c'est un bon à rien, Dieu t'aime. Dieu n'a jamais méprisé une seule de ses créatures. Et chaque fois qu'il vient à nous, c'est pour nous rappeler son amour. Je t'aime. Et la croix, c'est le message d'amour de Dieu, la déclaration d'amour de Dieu. Non seulement Dieu nous aime, mais c'est aussi parce que c'est la raison pour laquelle il a laissé faire, il n'a pas délivré Jésus. Seul Jésus pouvait porter le châtiment que méritait notre transgression. Seul Jésus pouvait le faire. La Bible dit, Jésus a été crucifié, mais ce n'est pas par hasard. Jésus n'est pas mort par accident. Ce n'est pas parce que les hommes étaient cruels, mauvais, barbares. La Bible dit, il était blessé à cause de nos transgressions. Brisé à cause de nos fautes. La punition qui nous donne la paix est tombée sur lui. Autrement dit, il a subi notre punition. Et nous sommes acquittés. Il a reçu les coups et nous sommes épargnés. Et la Bible ajoute, c'est par ses blessures que nous sommes guéris. Par ses blessures. De bonnes blessures. Il a été blessé pour que nos blessures soient guéries. Il a été meurtri pour que nous puissions être consolés. Voilà pourquoi Jésus s'est laissé crucifier. Voilà pourquoi Jésus n'a rien dit. Il ne s'est pas défendu. Il n'a pas dit, on va monter un syndicat, on va descendre dans la rue, on va faire grève. Il s'est laissé crucifier. Ce n'est pas par faiblesse. Lui qui avait toute autorité sur la mort, lui qui avait autorité sur les démons, lui qui pouvait parler au vent, à la mer, lui qui pouvait appeler quelqu'un qui était déjà mort, il n'était pas faible. Mais c'est parce qu'il nous aimait et lui seul pouvait porter nos péchés, dit la Bible. Ce n'est pas par hasard. Le hasard n'existe pas. Jésus s'est laissé crucifier. Il voulait sauver les hommes. Il voulait te sauver, toi. Il voulait nous sauver, nous tous. Car en effet, la Bible dit que tous sont péchés. Tous sont péchés. Quelle que soit la position sociale, quel que soit ce qu'on peut avoir comme religion, tous ont péché. Et la Bible précise dans Hébreux chapitre 9, verset 26. Maintenant, à la fin des temps, Jésus apparut une fois pour toutes pour abolir le péché par son sacrifice. Voilà la belle, la véritable abolition. Et l'abolition de l'esclavage, bien plus que chez le chair. Car le péché, c'est un véritable esclavage. Et un seul pouvait nous en délivrer, c'est Jésus, le grand libérateur. Et cela, il y a plus de 2000 ans qu'il a accompli. Il n'y a pas de date sur le calendrier pour célébrer cela. C'est pour dire que chaque jour, ceux qui le veulent peuvent expérimenter cette abolition, cette délivrance que Jésus seul pouvait nous apporter. Une fois pour toutes, il est venu pour abolir le péché par son sacrifice. Pourquoi Jésus? Parce qu'en effet, Jésus c'est mon héros, Jésus celui que j'adore. Nous péchons tellement facilement, même sans rien faire, par nos pensées. Mais lui n'a jamais péché. Quel homme formidable!
Voilà pourquoi je dis il est mon héros. Car osez imaginer que pendant 33 ans qu'il a vécu sur terre, jamais le mal n'a eu raison de lui. C'est pourquoi l'évangile demeure sa bonne nouvelle. Car il n'y a pas de meilleur que celle-là. Jésus est le seul qui pouvait dire « Qui de vous me convaincra de péché ?» Par conséquent, puisque le péché n'a jamais eu raison de lui, n'a jamais triomphé de lui, lui seul pouvait porter nos péchés alors. Il est venu pour porter le péché de tous les hommes sur cette terre. La Bible dit qu'il a porté le péché de beaucoup. Pourquoi? Parce que c'est vrai qu'il est mort pour tous les hommes, mais tous n'ont pas voulu le laisser porter ses péchés. Voilà pourquoi la Bible dit qu'il a porté les péchés de beaucoup, parce qu'il y en a beaucoup qui ont dit oui à Jésus. Mais malheureusement, il y en a beaucoup qui ont dit non aussi à Jésus. Alors qu'il était venu porter le péché de tous les hommes, lui seul pouvait le faire. Dans l'évangile de Marc, nous ne l'avons pas lu au chapitre 15, verset 17, il est dit ceci, pour se moquer de Jésus, moi je suis toujours dans la version maintenant parole de vie, pour se moquer de Jésus, ils lui mettent un vêtement en beau tissu rouge. Il tresse une couronne avec des branches épineuses et il la pose sur sa tête. Vous imaginez la douleur qu'il va ressentir à ce moment-là. Pour se moquer de lui encore. Les moqueurs, il y en aura toujours. Et Jésus est venu pour les moqueurs. Pour se moquer de lui, ils vont mettre un beau vêtement, tissu rouge. Et ils vont prendre une branche d'épine et ils vont la poser. Et on n'imagine pas qu'ils vont le faire avec délicatesse. Et quand ils posent cette couronne d'épines dans cet endroit sensible, on imagine ce qui va se faire. C'est le sang qui va couler. Le sang coule déjà dans son dos. Parce qu'avant cela, il sera fouetté, il sera battu. On lui met un vêtement rouge. Et ses épines sur sa tête. Quand le premier homme sur cette terre a péché, Dieu a prononcé une parole. Il lui a dit, parce que tu as désobéi, eh bien la terre, le sol te produira des épines. Les épines furent le produit de la malédiction de l'homme sur cette terre qui a désobéi. Le produit de la malédiction du sol d'où l'homme tire sa subsistance. Car pour nous nourrir, nous avons besoin du sol. Il te produira des épines. Épines, symbole de la malédiction. Et ces hommes, pour se moquer, vont agir ainsi, mais ils ne savent même pas ce qu'ils font. En effet, la Bible dit que Jésus, en se laissant crucifié, il est devenu malédiction pour tous les hommes. Car maudit est quiconque est pendu au bois. Il s'est fait malédiction. Autrement dit, il est venu porter sur lui la malédiction qui pesait sur nous. Car la Bible dit ceci, le salaire que mérite le péché, c'est la mort. Le salaire payé par le péché à ses esclaves est la mort. Voilà la malédiction qui pèse sur les vies. Quel que soit l'endroit où on va, on peut être en Guadeloupe, à Bazin, on peut être en France, à Paris, on peut être à New York. Dans tous ces endroits, vous verrez toujours qu'il y a un cimetière, et même plusieurs. Il n'y a aucun paradis sur terre. Pour nous rappeler que nous sommes tous mortels. Et pourquoi l'homme est mortel? Qu'il soit petit ou grand, noir ou blanc, ça ne change rien, riche ou pauvre. Parce qu'il est pécheur. Partout où il ira. Même s'il est dans l'espace, il est mortel. Le salaire qu'on réclame le péché, c'est la mort. On peut aller où on veut, on peut vivre aussi longtemps qu'on veut, mais tôt ou tard, il faudra payer. Il y a une malédiction qui s'attache à l'homme. Et Jésus est venu pour prendre sur lui cette malédiction. Mais la Bible dit aussi avec raison, voilà pourquoi il y a de l'espoir. Dans Ésaïe chapitre 1, verset 18, « Si vos péchés ont la couleur du sang, ils prendront la couleur du lait. S'ils sont rouges comme la pourpre, ils deviendront comme la laine. » Pourquoi? Parce que Jésus a accepté de payer le prix du rachat de nos transgressions. Par son sang précieux. Ces hommes ne savent pas ce qu'ils font. Ils mettent un vêtement rouge. C'est
n'est pas Jésus qui leur a dit de le faire. Un vêtement pourpre. Ce qui veut dire que le vêtement et le sang de Jésus ne vont faire aucun. Pourpre, couleur du sang. Et c'est ce sang justement qui rachète l'homme de la malédiction. Ils ne savent pas ce qu'ils font. Ils croient se moquer, mais ils accomplissent un acte prophétique. Cet homme dont ils se moquent, c'est pour eux qu'il fait tout, qu'il subit ces choses. Le vêtement lui allait bien parce que entre le vêtement et le sang, il n'y avait pas de différence. C'est la promesse de Dieu bien des siècles avant. Si vos péchés ont la couleur du sang, alors ils vont être transformés. Parce que Jésus a accepté de prendre sur lui nos péchés. Ces péchés qui ont cette couleur pourpre, Jésus les a portés sur lui. Par son sang, par ce manteau de la moquerie, de l'insulte, de la vanité, de l'égoïsme, il les a pris sur lui. Il a accepté de payer le prix du rachat. Personne n'aurait pu payer. Ce n'est pas un pèlerinage. Ce ne sont pas des œuvres qui vont donner à Dieu satisfaction. C'est Jésus, par son sang précieux, qui peut satisfaire la justice divine. Voilà pourquoi il n'a rien dit, il n'a rien fait. Il a souffert. Ses souffrances sont indescriptibles. Et aucun film ne pourra décrire les souffrances réelles de Jésus. Jésus l'a fait parce qu'il veut pardonner nos péchés. Il n'était pas obligé, mais dans son amour, il a voulu venir à notre secours. Parce que le péché nous emportait, parce que le péché nous dominait, nous rendait esclaves. Alors Jésus a traversé les cieux et il a accepté de se laisser crucifier. Parce qu'il est venu, il voulait pardonner nos péchés. Voilà pourquoi il va donner sa vie sur cette croix. Ce jour-là, en celui-là. C'est vrai, on ne peut pas comprendre un tel amour. On ne peut pas le comprendre. Nous sommes trop insuffisants. Mais ce que nous pouvons faire, c'est croire. Le croire et accepter. De reconnaître que c'est pour toi, pour moi, que Jésus a souffert. Et nous pouvons nous réclamer de son sacrifice pour recevoir son pardon. Il a connu la mort pour toi, pour moi. Jésus est réellement mort. Ce n'est pas quelqu'un qui est mort à sa place. Il est réellement mort. On ne l'a pas tué. Il a donné lui-même sa vie. Il n'avait dit, personne ne m'ôte la vie. Jésus ne devait pas mourir parce qu'il n'avait jamais péché. Mais il a donné sa vie. Il a poussé un grand cri, il a rendu l'esprit. Et il est mort. Et réellement mort. Mais tout cela pour moi, pour mes péchés, pour tes péchés. Pour qu'en entendant l'évangile, tu ne restes pas indifférent et sensible. Et que tu puisses accepter de prendre conscience que ce n'est pas une chose de peu d'importance que ce que Jésus a fait. Si tu ne peux pas comprendre son amour, tu peux répondre à son invitation. Jésus a lancé cette parole dans l'évangile. Matthieu chapitre 11, verset 28, il a dit ceci. « Venez à moi, vous tous qui êtes fatigués de porter un lourd fardeau, vous tous qui peinez sous la charge, moi je vous donnerai le repos. Vous tous qui êtes fatigués, jeunes ou moins jeunes, de porter un lourd fardeau, vous qui peinez sous la charge, une charge bien définie. Et lui, il dit, je vous donnerai le repos dont on a besoin, la charge. La chose la plus lourde pour l'homme sur cette terre, c'est le poids du péché. La chose la plus lourde, le poids du péché. Un homme disait dans un psaume, le poids de mes péchés, de mes iniquités sont trop lourds pour moi. Psaume 38, verset 5. C'est trop lourd pour moi. Le péché entraîne l'homme toujours plus vers le bas. C'est trop pesant, l'homme ne peut pas le porter. Voilà pourquoi Jésus invite les hommes, les jeunes gens, les jeunes filles à venir à lui. Parce que le poids du péché, non seulement c'est une douleur, mais c'est quelque chose qui a des conséquences terribles dans cette vie, mais aussi dans l'éternité. Elles sont trop pesantes, les iniquités sont trop pesantes.
L'homme n'a pas été créé pour vivre avec le péché. C'est pourquoi Jésus est

0: il le donne gratuitement, sincèrement, librement, abondamment. Et il ajoute, acceptez mes exigences. Il a ses exigences à lui. Et quelles sont ses exigences? La repentance et la foi. La repentance et la foi. Car assurément Dieu nous aime. Assurément Jésus veut nous pardonner. Mais il ne pardonne pas en pangale. Il pardonne à ceux qui se repentent. C'est pourquoi la Bible dit, acte 17, verset 30, Dieu annonce maintenant à tous les hommes, en tout lieu, qu'ils ont à se repentir, qu'ils doivent se repentir et changer de vie. Il en est fait déjà fixé un jour où il jugera le monde entier en toute justice. Il a désigné comme juge suprême Jésus qu'il a lui-même accrédité. En effet, il a donné à tous une preuve certaine, une raison catégorique de croire en lui. Il l'a ressuscité d'entre les morts. Il n'y a pas longtemps, nous célébrions Pâques, qui nous rappelle la résurrection de Jésus. C'est une preuve certaine qu'un jour, les morts vont ressusciter. Mais c'est aussi une preuve certaine qu'un jour, Dieu jugera les hommes.
1: Dieu annonce à tous les hommes qu'ils ont à se repentir. La repentance est incontournable si on veut aller au ciel. Ce n'est pas un baptême avec un peu d'eau sous la tête qui nous ouvrira le ciel si un jour on vient mourir. C'est la repentance.
0: Jésus l'a dit. L'une des premières paroles de Jésus, après avoir résisté au diable, il va dire aux gens, repentez-vous. Avant même de leur dire de croire, il dit, repentez-vous. Les apôtres vont dire pareil. Et aujourd'hui encore, nous proclamons ce même message de repentance. La repentance signifie changer de comportement, changer de manière de vivre, changer d'état d'esprit par rapport à Dieu. Dieu est saint. Dieu ne joue pas. Il doit punir le péché. Autrement, il ne serait pas juste. Il a dit, l'âme qui pêche mourra. Un changement de comportement par rapport au péché lui-même. On peut trouver son péché mignon, mais c'est un poison. Un poison destructeur qui tôt ou tard finira par toujours avoir raison. On peut aimer le péché, mais le péché n'aime personne. On a dit, ce que le péché réclame, c'est toujours la mort, et ce sera toujours la mort. La Bible dit, si nous prétendons, 1 Jean 1, 8, si nous prétendons être sans péché, nous nous trompons nous-mêmes, et la vérité n'est pas en nous. Si au contraire, nous reconnaissons que nous avons péché, si nous lui avouons nos fautes, il nous pardonnera nos péchés, et il enlèvera tout le mal qui est en nous. À cause du péché, l'homme est irrémédiablement mauvais. On peut avoir un beau visage, mais à cause de notre nature pécheresse, on est porté vers le mal. Déjà tout bébé, les bébés piquent des couleurs bleues même s'ils sont noirs. Le mal qui est en nous, qui peut l'enlever? C'est Jésus. Mais l'homme doit se repentir, la femme doit se repentir. Ce n'est pas si on veut, c'est un impératif absolu. Jésus a dit, si vous ne vous repentez, vous périrez. Or, le Seigneur nous aime tellement, il veut nous donner la vie. Mais il convient, pour avoir sa vie, de passer par la repentance. C'est-à-dire de regarder son péché en face et dire, je reconnais, je ne suis pas meilleur que les autres. Je n'ai pas à me comparer à quelqu'un d'autre, parce que nous sommes tous pareils. Mais je regarde à Jésus. Lui n'a jamais péché. Mais lui veut me pardonner, prendre sur lui mes péchés. Et me donner sa vie. On se détourne de son péché pour se tourner vers Jésus et lui dire, j'ai besoin de toi. Je veux croire en toi. Ta parole est la vérité. Ce n'est pas une affaire de religion, mais c'est une relation que tu veux établir entre moi et toi. Mais cette relation n'est possible que si la barrière du péché est ôtée. Car le péché met une barrière entre l'homme et Dieu. Il peut y avoir religion sur religion, mais si le péché n'est pas ôté, on ne peut pas aller vers Dieu. On peut dire, on s'est pitié à bon Dieu parce qu'on est béni. Dieu bénit tous les hommes. Le soleil se lève pour les méchants comme pour les bons. Mais la bénédiction n'est pas la preuve qu'on est agréable à Dieu et qu'on lui appartient. On devient enfant de Dieu par cette repentance, une nouvelle naissance en venant à Jésus, en réclamant son pardon, en réclamant son sang précieux, en lui disant de venir dans notre vie. Un état, un changement d'état d'esprit aussi par rapport à l'éternité. L'éternité.

0: La vie, elle est brève, la vie, elle est courte. Même si on vit un siècle, la vie est courte. Rien qu'à regarder deux dates sur une tombe dans un cimetière. Vous voyez, une petite raie. Mais l'éternité, ça n'a rien à voir avec le peu de temps que nous passons ici-bas. L'éternité, elle est d'autant plus terrible si on n'a pas Jésus avec soi. La Bible dit, c'est une chose terrible de tomber dans les mains du Dieu vivant. Un homme écrivait ces choses dans la Bible. Il dit, si quelqu'un méprise Jésus, s'il considère comme sans valeur le sang qui scelle l'alliance avec Dieu, le sang par lequel il a été lavé, il peut être lavé de ses péchés. S'il insulte le Saint-Esprit, porteur de la grâce, de la faveur, de la bonté, de la miséricorde de Dieu, quel châtiment pensez-vous que cette personne mérite? Eh bien, la Bible dit, ce sera une ruine éternelle. Loin de Dieu, de sa force et de sa gloire. Une ruine éternelle. La Bible dit qu'il nous est réservé de mourir une fois, de vivre un temps et de mourir après. Mais après la mort, ce n'est pas si bête. Après la mort, c'est le jugement. Après la mort, c'est l'éternité éternelle qui commence. Et malheur si quelqu'un vivant aujourd'hui et ne saisissant pas la grâce de Dieu vient à mourir. Mais que c'est terrible. Que c'est terrible. La mort, c'est cet ennemi qu'il convient de ne pas affronter seul. Et Jésus est venu pour en triompher. Et surtout pour nous donner l'assurance que si on devait passer par elle, alors il serait avec nous. L'évangile n'est pas là pour nous empêcher de mourir, mais l'évangile est là pour nous préparer face à la mort. C'est pourquoi l'évangile a toute son importance aujourd'hui comme toujours. Quel châtiment pensez-vous que cette personne mérite? C'est pourquoi Jésus, nous l'avons lu au départ dans Marc 15, Jésus, on l'a emmené dehors, en dehors de la ville, en dehors de Jérusalem. Il est mort en dehors. Il n'est pas mort dans cette ville, il est mort en dehors. Il est mort hors de Jérusalem pour libérer celui qui croit de ses péchés avec son sang. Et la Bible nous invite, puisqu'il est mort en dehors, nous invite à sortir pour aller à sa rencontre. Sortir pour aller à lui. Sortir pour aller avec lui. Hébreux 13, verset 12. Ce soir, ce que le Seigneur voudrait, c'est que tu sortes de ton incrédulité. Que tu ne te laisses pas aveugler. Que tu ne te laisses pas tromper. Par des faux raisonnements. Dire, c'est là en fait, c'est là qui est mort. C'est là premièrement mes témoins. Il y avait beaucoup d'hommes religieux autour de Jésus, mais ils n'ont pas compris la valeur de ce que Jésus faisait. Sors de ces choses, de cette indifférence, de cette insensibilité. Prends conscience que c'est par amour qu'il s'est donné pour toi. Prends conscience que tu as besoin de Jésus, tu as besoin de lui pour être paix avec Dieu. La paix, c'est Jésus seul qui peut la donner, ce n'est pas un homme. La Bible dit, à cause de nos péchés, nous sommes ennemis de Dieu. Même avec une religion, nos péchés font de nous des ennemis. Alors quand il y a des ennemis, c'est tout le temps, c'est la guerre. C'est pourquoi Dieu a pris l'initiative de la réconciliation, parce que l'homme était révolté. Ce n'est pas lui qui a dit on va signer un traité de paix, c'est Dieu. Lorsqu'on est en guerre, c'est comme s'il avait tourné le dos à Dieu. Mais Dieu le poursuit et lui tend la main. Il dit, veux-tu faire la paix? C'est ce que Jésus est venu pour faire. Il a donné ses mains pour réconcilier l'homme avec Dieu. Ce qu'aucun homme ne pouvait faire, Jésus est venu le faire pour nous. Et ce soir, c'est un message de réconciliation. Dieu te propose de faire la paix. Ne refuse pas cette paix. Une paix qui surpasse toute intelligence. Une paix que le monde ne peut pas comprendre. C'est cette paix qui te rendra heureuse. En Jésus, Dieu est venu te réconcilier avec lui-même sans tenir compte de tes fautes. Veux-tu te recevoir? Veux-tu te croire? On l'a lu, il était 9h du matin quand on l'a crucifié. La Bible est précise. Un jour, à une certaine heure, en un certain lieu, voilà ce qui s'est passé. Pour montrer que ce n'est pas du virtuel, ce n'est pas des paroles en l'air. Ce sont des choses réelles, concrètes, qui ont marqué l'histoire. Il était 9h du matin. Et aujourd'hui, comme pour nous dire, parce que Dieu n'a qu'une heure dans son calendrier pour nous, aujourd'hui, que ce soit le matin ou le soir, te dit aujourd'hui, si tu entends sa voix, ne dis pas que ce n'est pas pour toi. Ne dis pas que tu n'en as pas besoin. Ne te cache pas derrière ce que les gens vont penser. Aujourd'hui, parce que tu ne sais pas si tu auras une autre occasion. Ce jour-là, cette heure-là, c'était l'heure de la crucifixion. Jésus l'a accepté. Et aujourd'hui, c'est ton heure, l'heure de la décision. 9h du matin, c'est à ce moment-là qu'on l'a couru. Et ces hommes ont voulu partager ses vêtements. Ils ont voulu tirer au sort. Comme pour dire que les jeux, les chevaux, ce n'est pas la passion seulement des Guadeloupéens. Mais ce que Jésus voudrait, c'est que tu partages le bénéfice de son sang. Car bien plus que le matériel, il y a des choses qui ont de la valeur pour Dieu. La Bible dit que ce n'est pas par des choses périssables, de l'argent, de l'or, qu'on peut être racheté de notre vaine manière de vivre. Mais c'est par le sang de Jésus. Tu as besoin de son sang. Un sang précieux. Un sang toujours frais. Un sang suffisant. Voyez-vous, Jésus n'a pas versé son sang pour la terre, encore moins pour les animaux, mais c'est pour nous. Chaque goutte de son sang avait de l'importance pour dire que chaque goutte de son sang peut balayer tous nos péchés. Son sang seul peut effacer notre passé. Quel qu'ait été ton passé, misérable, douloureux, son sang vient tout effacer. Si seulement tu le veux. Et il te propose, il se propose à toi ce soir et maintenant. Il te dit, veux-tu? Veux-tu? Sur cette croix, il y avait deux personnes à côté de Jésus. Une personne à droite, une personne à gauche. Ils avaient la possibilité, ils étaient près de Jésus, de l'entendre parler, de le voir mourir. Eux va se montrer sensible. Ils étaient pareils, comme les autres en bas. Mais l'un va se montrer sensible. Il va se tourner vers Jésus. Après avoir reconnu qu'il n'est pas meilleur que les autres, il est comme les autres. Il va se tourner vers Jésus pour lui dire, souviens-toi de moi. Et Jésus se tourne vers lui pour le répondre. Le salut est personnel. On peut être en famille, mais le salut est personnel. Tout comme lorsque la mort vient, la mort nous prend. On peut mourir à plusieurs, mais individuellement, on rentre dans l'au-delà. Cet homme, justement sensible, cet homme en face de moi, à côté de moi, qui meurt ainsi, ce n'est pas un homme comme les autres. Et il a su saisir la grâce de Dieu. Et Jésus lui a fait une promesse. Tu seras avec moi dans le paradis.
1: La mort va passer. Mais la mort sera deux points. Pas un point final, mais deux points vers une éternité heureuse pour lui. L'autre l'a vu, mais n'a rien fait. Il est resté insensible. Il aurait pu réagir, dire, pardonne-moi, je vais me reprendre. Jésus l'aurait pardonné, parce qu'il a dit, je ne mettrai pas dehors celui qui vient à moi. Mais il n'a rien fait. Jésus l'a pardonné. Nous sommes libres tout autant que nous sommes vivants. Mais voilà, nous ne savons pas de quoi demain sera fait. Nous ne savons pas si aujourd'hui ou demain, nous ne prendrons pas la route qui va marquer notre destin. C'est pourquoi Jésus ne dit pas, demain tu vas réfléchir. Il te dit, maintenant, veux-tu? Le salut, c'est le plus grand don que l'homme puisse saisir de la part de Dieu. Rien ne sera plus précieux que son salut. C'est pourquoi, qui que tu sois, jeune homme, adulte, âgé, il te dit, veux-tu? Si Jésus n'est pas dans ta vie, si tes péchés ne sont pas pardonnés, si tu as besoin d'être lavé par lui, il te dit, veux-tu? Ce soir, il voudrait nous donner l'occasion de ne pas manquer ce merveilleux moment. Le ciel attend notre décision maintenant. Qu'allons-nous décider? Crucifié pour toi aussi, tout comme crucifié pour moi. Cela va-t-il nous laisser indifférents? Va-t-on faire comme ces hommes, ces passants, qui injurient Jésus, ne savent même pas pourquoi il est là, mais les jurent, après ils vont faire leur chemin. Celui-là va regarder la télé, les questions pour un champion. Celui-là va à Internet. Celui-là va voir Facebook. La vie va continuer. Mais Jésus meurt pour leur péché. Mais ils oublient qu'ils sont mortels. Et que si Jésus n'est pas dans leur vie, alors la mort s'annonce terrible pour eux. Mais ne commettez pas la même erreur. Ce soir, si nous avons ce moment, ce n'est pas seulement pour être ensemble, mais pour vous donner la possibilité de saisir l'une des plus grandes grâces. La vie en Jésus.
0: Envolez-vous maintenant. On pourrait la prier. Béni soit ton nom. Moment précieux, moment important pour nous. Rien n'a plus d'importance que la présence de Dieu pour nous. Car lui seul peut remplir notre cœur. Lui seul peut donner un sens à notre vie. Lui seul peut nous conduire dans l'éternité glorieuse avec lui. C'est pourquoi nous le bénissons. Il est réel et il est présent au milieu de nous. Il est avec sa parole. Voilà pourquoi nous sommes dans la foi. Pourquoi en ce moment, il l'a voulu pour toi, il l'a préparé pour toi, il a permis que tu viennes, pour que tu entendes ces choses, mais surtout que tu te positionnes, que tu prennes une décision. Seigneur, nous te remercions pour ce que tu fais. Merci pour ta parole, merci pour ton amour, merci pour ton plan de salut, merci pour le sacrifice de la croix, merci pour le sang versé, merci pour ta résurrection, merci pour ton esprit qui seul peut convaincre le cœur de péché, de justice, de jugement. Merci pour ta victoire, alléluia. Et nous te bénissons pour ta grâce. Merci. Nous sommes dans ce moment précieux, important. Tu es venu ici, on t'a invité. Et Jésus te dit, il t'aime. Jésus te dit, tu as besoin de lui. Tu as besoin de lui pour avoir l'assurance que si tu venais à mourir ce soir ou demain, tu puisses accéder à son éternité. Jésus est venu pour toi ce soir, pour te donner rendez-vous, pour te dire, veux-tu? Peut-être que toi aussi, tu as entendu l'évangile, tu as même répondu, mais tu t'es lassé. Jésus te dit, reviens. Il veut te ramener sur le droit chemin. Il veut te redonner ce que tu as perdu. Il veut te faire entrer dans le bon sens. Ce soir, nous sommes là, c'est un moment solennel. Tu es venu, tu sais que tu as besoin de Jésus. Car lorsqu'on n'a pas Jésus, on le sait. On ne te demande pas si tu as une religion, mais est-ce que tu as Jésus? Si tu ne l'as pas, cet appel est pour toi. Voudrais-tu te manifester et déclarer que tu as besoin? Qu'il te lave de tes péchés, ce soir même. Nous sommes dans ce moment de recueillement, nous ne sommes pas là pour te regarder, te mettre en spectacle, mais pour t'inviter à choisir Jésus. Y a-t-il quelqu'un qui voudrait se manifester et dire, je veux de Jésus, je vous invite à lever la main. Qui que tu sois, lève la main, reconnais que tu as besoin de Jésus. Merci. Y a-t-il encore d'autres personnes? C'est un choix personnel. Ne refusez pas cette main tendue. Jésus est venu mourir publiquement. Il est venu donner sa vie publiquement. Tous ceux qui étaient là, qui rentraient, qui sortaient, pouvaient le voir dans cette honte, dans cette humiliation. Mais il s'est pas arrêté à ce que les gens vont dire de lui. Il a vu des milliers d'âmes qui allaient venir, des milliards d'individus comme toi et moi, qui allaient être en mal avec le péché, en mal de vivre, en mal avec l'ennemi de leur âme et qui aurait besoin de salut éternel aujourd'hui. Alors voilà pourquoi il n'a pas hésité. Alors ce soir, ne voudrais-tu pas toi aussi te positionner pour lui? Dire, je ne veux pas avoir honte de Jésus, il n'a pas eu honte de mes péchés. Je veux montrer ma détermination à vouloir le laisser me laver par son sang précieux. Qui d'autre voudrait le faire? Manifestez-vous. Y a-t-il quelqu'un d'autre? Merci. Ne refusez pas cette main tendue. Ne commettez pas cette erreur en disant, vous n'en avez pas besoin. Bien, beaucoup de personnes ont jugé bon de faire ainsi. Ce sont plus intelligents que la parole. Mais c'est la mort qui les a balayés. Mais c'est trop tard maintenant. C'est pourquoi le salut est plus précieux que tout. Et c'est pendant notre vivant que nous avons cette possibilité de faire ce choix. Ce n'est pas une illusion. Jésus n'est pas une sous-trompeuse. Jésus n'est pas comme des hommes qui font des promesses et qui ne les tiennent pas. Ce qu'il promet, il le donne. Et il le donne gratuitement. Y a-t-il encore d'autres personnes? Vous êtes là, ce n'est pas un hasard.
1: Saisissez la grâce de Dieu. Dites oui à Jésus. Car ce que vous aurez fait de Jésus aujourd'hui, c'est ce qu'il fera de vous aussi si vous devriez mourir. Ne le rejetez pas. Et là, je me tiens à la porte et je frappe à la porte d'un cœur. Il frappe, il ne va pas transgresser, il ne va pas dérespecter votre vie. Il va frapper, il te dit, veux-tu ouvrir? Si tu ouvres, il va entrer. Mais quand Jésus n'est pas dans une vie, Jésus est la lumière. Quand une vie n'a pas Jésus, c'est les ténèbres. Jésus est la vie. Quand une vie n'a pas Jésus, c'est la mort. C'est pourquoi nous te supplions, réconcilie-toi avec Jésus. Donne-lui ta vie. Tu as besoin de lui. Y a-t-il encore d'autres personnes? Manifestez-vous. Il est précieux ce moment que nous vivons. Car moi aussi, j'ai eu à faire ce choix comme vous. Et je n'ai pas regretté. J'inviterai ces personnes qui se sont manifestées à se lever, à venir me rejoindre. Je voudrais prier avec ces personnes. Car c'est important la décision que nous prenons. Et si vous avez hésité, n'hésitez pas, venez, sortez de vos rangs. Car Jésus est sorti de Jérusalem. Sortez, venez à lui. Il a dit, je ne mettrai pas dehors celui qui vient à moi. Béni soit Dieu. Nous prions parce que ce moment est délicat, ce moment est important. C'est un choix, un combat a lieu dans les lieux célestes parce que Jésus a payé le prix et Jésus voudrait que tous les hommes soient sauvés. Ce n'est pas de la religion. Quand je me suis donné à Jésus, on m'a dit, l'évangile ne rend pas fou. Le bon sens en action, c'est l'évangile. Et depuis plus de 30 ans, je suis content de lui appartenir. Ma vie a un sens véritable. L'évangile, ce n'est pas de la bêtise. Béni soit Dieu, ne fais pas insister trop. Je voudrais prier avec ces personnes qui ont manifesté de l'intérêt. Pas pour moi parce que je suis comme ces personnes, mais pour Jésus qui est au milieu de nous. Alléluia. Béni soit Dieu, béni soit Dieu, béni soit Dieu.

À lui soit la gloire. Il est le Tout-Puissant. Il peut faire le maximum. Il peut sauver une âme pour l'éternité. S'il peut faire le plus long, il peut faire le plus court. Il peut guérir un corps pour ce temps. C'est pourquoi nous voulons croire que il est celui qui veut accomplir une œuvre sans pareil dans une vie, dans un corps. Il peut guérir jusqu'aux maux extrêmes. Ce soir, nous voulons prier pour ceux qui sont malades, pour ceux qui souffrent de douleurs. Par ses meurtrissures, nous sommes guéris. Il ne trompe pas. Il l'a déjà fait. Et avec conviction et foi, je veux prier. Alléluia. Faites une prière commune. Si de maladie votre corps est souffrant, levez-vous, mettez-vous debout. Jésus, le grand médecin, je l'ai dit, il peut guérir jusqu'aux maux extrêmes. Ce que la médecine, la science ne peut pas faire, Jésus le peut. Alors nous voulons le bénir et lui réclamer sa grâce. Nous n'avons aucun mérite, il ne nous doit rien. La seule monnaie d'échange avec lui, c'est notre foi. Mais par amour, il peut. Et il peut faire infiniment au-delà de tout ce que nous demandons, pensons. C'est merveilleux d'annoncer son évangile. C'est merveilleux de croire que ce Jésus sauveur peut guérir toute maladie et toute infirmité. À lui la gloire, alléluia. Béni sois-tu, Seigneur. Nous invoquons ton sang précieux. Ton sang qui nous donne une libre entrée dans le sanctuaire. Nous en avons sans cesse besoin. Et à cause de ce sang qui nous purifie, nous pouvons réclamer ton secours. Car qui est suffisant face à la maladie? Qui est suffisant face à la douleur? Qui est suffisant face à ces maux qui nous tourmentent sans cesse à cause du péché? En toi, nous avons le très haut, le très grand secours, la tour forte. Voilà pourquoi nous venons à toi ce soir, en toute simplicité, en toute humilité. Nous souvenons que c'est à la croix que tu as remporté la plus belle des victoires. Et à cause de cela, nous voulons te demander, à cause de tes compassions, souviens-toi de nous. Souviens-toi de ces personnes debout devant toi. Nous appelons la guérison sur tout mal en ce lieu, sur toute douleur en ce lieu, maladie des yeux, maladie de la prostate, du côlon, des jambes, du sang, des os. Cancer du sein, cancer du sang, nous appelons la guérison de Jésus. Que les aveugles voient, que les sourds entendent, que la maladie d'Alzheimer soit brisée. Seigneur, tu es Dieu, nous appelons ta guérison, car tu as tout donné pour qu'il en soit ainsi. Merci pour ta grâce maintenant. Merci pour ta bonté. Merci pour ta fidélité, car c'est ta main qui n'a jamais été trop courte. Que tu étends sur une personne, grande ou petite, pour une personne en ce lieu, ou pour quelqu'un qui intercéderait, pour quelqu'un qui est en dehors de ce lieu, car à toi rien n'était possible. Seigneur, sois béni pour tes merveilles, sois béni pour la guérison qui germe dans les corps, sois béni pour ta grâce qui abonde, pour la joie que tu mets dans un cœur ce soir, ici en ce lieu ou ailleurs. Seigneur Jésus, je veux bénir ces personnes devant toi. Et je te loue pour tes œuvres qui sont grandes et merveilleuses. À toi désormais la gloire. Et que ta renommée s'accroisse par l'accomplissement de tes prodiges au milieu de nous. En cette soirée, en ce lieu, par la puissance du Saint-Esprit. Sois béni mon roi, aujourd'hui et à jamais. Amen. Que Dieu vous bénisse. Amen. Soyez bénis au nom de Jésus.

0: Ô Éternel, tu es pour moi un bouclier qui me protège. Ô toi, ma gloire, tu me feras marcher encore la tête haute. À haute voix, je crie vers l'Éternel. De sa montagne sainte, mon Dieu m'exaucera.
1: J'ai décidé de ne pas pécher en parole. Et quoi que fassent les autres hommes, tes paroles m'ont retenu loin de la route des violents. Je me suis tenu fermement à la voie que tu as tracée et mes pieds n'ont pas chancelé.
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Passez-vous la main dans les cheveux. Christ a écrit les derniers jours comme étant des temps troublés et effroyables. Il y aura sur la terre une angoisse des nations. Les hommes rendront l'âme de terreur dans l'attente de ce qui surviendrait pour la terre. Luc, chapitre 21, versets 25 à 26. Quel est l'antidote de Jésus à la peur à venir? Il nous a laissé l'illustration de la solitude de notre Père Céleste, veillant sur les moineaux et comptant les cheveux même de notre tête. Il a donné ses illustrations à ses 12 disciples lorsqu'il les a envoyés évangéliser les bourgades et les villes d'Israël. Il venait de les oindre de puissance pour leur permettre de chasser les démons et de guérir toutes sortes de maladies. Pensez au moment excitant que cela a dû être pour les disciples. Ils avaient reçu le pouvoir d'accomplir des prodiges. Sont venues ensuite ces terribles mises en garde de leur maître. Vous n'aurez pas d'argent dans les poches. Vous n'aurez pas même un toit pour dormir. De plus, vous serez qualifiés d'hérétiques et de démons. Vous serez frappés dans les synagogues, traînés devant les juges, jetés en prison. Vous serez haïs, trahis et persécutés. Et il vous faudra fuir d'une ville à l'autre pour éviter d'être lapidé. Je me représente maintenant ces hommes, les yeux écarquillés en écoutant Jésus. Ils ont dû être saisis de peur et se demander « Quel genre de ministre est-ce là ?» C'est la perspective de vie la plus terrible dont nous ayons jamais entendu parler. Pourtant, au cours de la même scène, Jésus dit à 3 reprises à ses amis qui lui étaient chers, « Ne craignez pas » Matthieu 10, 26, 28, 31. Puis, il leur fournit l'antidote à la peur. Le Père ne quitte pas le moineau des yeux. À combien plus forte raison les gardera-t-il sur vous, ses bien-aimés? Dans nos moments difficiles, il nous suffit de considérer les petits oiseaux et de nous passer la main dans les cheveux. Ceci nous rappellera à quel point notre Père prend soin de nous en toutes circonstances. Les miséricordes du Seigneur. Autrefois en Israël, l'Arche de l'Alliance représentait la miséricorde du Seigneur, vérité puissante qui s'est incarnée en Christ. Nous devons recevoir sa miséricorde, croire en son sang salvateur pour être sauvés pour l'éternité. On peut tourner la loi en ridicule, se moquer de la sainteté, démolir ce qui parle de Dieu, mais lorsqu'on tourne en dérision sa miséricorde, alors le jugement tombe et rapidement. Si l'on foule aux pieds le sang de la miséricorde, on encourt son terrible courroux. Ceci advint au
Philistins lorsqu'ils dérobèrent l'arche. Un fléau mortel s'abattit sur eux au point qu'ils furent contraints d'admettre. Ce n'est pas un pur hasard. La main de Dieu s'est clairement levée contre nous. Considérez ce qui se produisit lorsque, par dérision et défi au Dieu d'Israël, l'arche fut emportée dans le temple païen, le Dagon. Au milieu de la nuit, le propitiatoire de l'arche se transformait en bâton de jugement. Le lendemain, l'idole Dagon fut découverte, la face contre terre devant l'arche, la tête et les mains détachées, voir 1 Samuel chapitre 5, versets 2 à 5. Tous ceux qui cherchent à emmener l'Église de Christ sous la domination de la laïcité ou de l'agnosticisme seront jugés. Jérémie dit, « Par les miséricordes de l'Éternel, nous ne sommes pas consumés. » Quand les hommes se moquent de la miséricorde personnifiée qu'est Christ, alors vient le jugement. Seule la miséricorde du Seigneur retarde le jugement et notre société est actuellement au bénéfice de cette miséricorde. Fait incroyable. Notre pays est engagé dans une course pour faire disparaître Dieu et Christ de la société. On ne se moque pas du Seigneur, mais il use de miséricorde envers notre nation. À mon sens, c'est la raison pour laquelle il continue à faire pleuvoir des bénédictions sur nous. Il ne faut pas désespérer de la situation actuelle dans nos pays. On peut être affligé par la corruption terrible, la dérision et le péché qui s'y trouvent. Mais nous avons une espérance, c'est de savoir que Dieu est en contrôle de tout et qu'il est plein de miséricorde.

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Que deviendrais-je si je n'avais pas l'assurance de voir l'amour de l'Éternel au pays des vivants? Attends-toi donc à l'Éternel. Sois fort, affermis ton courage. Oui, attends-toi à l'Éternel.

Je me confie en l'Éternel, je ne faiblirai pas. Sonde-moi, Éternel, éprouve-moi et examine mon cœur et mes pensées. Je garde ton amour présent à mon esprit et je conduis ma vie selon ta vérité. »

0: Ceux qui ont le cœur pervers sont en abomination à l'Éternel. Mais ceux dont la voie est intègre lui sont agréables. Certes, le méchant ne restera pas impuni, mais la postérité des justes sera sauvée. Un anneau d'or au nez d'un pourceau, c'est une femme belle et dépourvue de sens. Le désir des justes, c'est seulement le bien. L'attente des méchants, c'est la fureur.
1: Aujourd'hui, on aimerait bien changer la vie autour de nous. Mais voilà, seule une personne transformée peut changer le monde qui l'entoure. Oui, mais comment ? Jésus expliquait à l'un de ses contemporains qu'il lui était nécessaire de naître une deuxième fois. Tout comme Nicodème, vous pourriez me faire cette remarque. Mais comment, à mon âge, pourrais-je retourner dans le sein de ma mère et renaître ? Il ne s'agit pas là, bien sûr, d'une naissance physique, mais d'une naissance intérieure, de cœur et d'esprit. Voilà le vrai changement. C'est une rencontre personnelle avec Jésus, et qui plus est, a des conséquences éternelles. Là est la question. Naître une fois et mourir deux fois, ou naître deux fois et mourir une fois ? Choisissez la vie de Dieu, et elle vous évitera la mort de l'âme.

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Mon Dieu, je voudrais habiter pour toujours dans ta maison. Ô Dieu, écoute mon cri. Sois attentif à ma prière. Quand je suis découragé, du bout du monde, je crie vers toi. Conduis-moi sur le rocher que je ne peux atteindre. Oui, tu es pour moi un abri. Avec puissance, tu me protèges contre l'ennemi. Je voudrais habiter pour toujours dans ta maison, me réfugier à l'ombre de tes ailes.

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1: Venez, vous qui révérez Dieu, je vous raconterai ce qu'il a fait pour moi. Lorsque mes cris montaient vers lui, sa louange était sur ma langue. Si j'avais gardé dans mon cœur des intentions coupables, Dieu ne m'aurait pas écouté. Mais voyez, Dieu m'a entendu, et il a été attentif à mes supplications. Loué soit Dieu, car il n'a pas repoussé ma prière, il me conserve son amour.

Il est le père des orphelins et le défenseur des veuves. Oui, tel est Dieu dans sa sainte habitation. Aux isolés, Dieu accorde une famille. C'est lui qui donne aux prisonniers la joie de la liberté.

Que Dieu nous fasse grâce, qu'il nous bénisse, qu'il nous regarde avec bonté, afin que sur la terre on reconnaisse comment tu interviens et que dans toutes les nations on voit comment tu sauves. Que les peuples te louent, ô Dieu, que tous les peuples t'adressent leurs louanges. Que les nations jubilent et qu'elles chantent dans l'allégresse, car c'est avec justice que tu juges le monde et c'est avec droiture que tu juges les peuples. Que les peuples te louent, ô Dieu, que tous les peuples t'adressent leurs louanges.

C'est à Dieu seul que, dans le calme, je me remets. Mon salut vient de lui. Lui seul est mon rocher et mon sauveur. Il est ma forteresse. Je ne serai pas ébranlé. Combien de temps encore allez-vous tous ensemble vous ruer sur un homme pour chercher à l'abattre, comme un mur qui s'affaisse ou comme une clôture qui cède à la poussée? Ils forment des projets pour le précipiter de son poste élevé. Ils aiment le mensonge. De la bouche, ils bénissent, mais du cœur, ils maudissent.

Ne comptez pas sur la violence. Ne placez pas d'espoir dans les biens mal acquis. Si la fortune augmente, n'y attachez pas votre cœur. Dieu a dit une chose, et il l'a répétée, et je l'ai entendue. La puissance est à Dieu. À toi aussi, Seigneur, appartient la bonté, car tu rends à chacun selon ce qu'il a fait.

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1: Célébrez notre Dieu, ô peuple, et faites retentir vos voix à sa louange. C'est grâce à lui que nous vivons. Il nous a gardés de la chute. Tu nous as éprouvés, ô Dieu. Tu nous as jetés au creuset comme on fait pour l'argent. Tu nous as pris au piège. Tu nous as chargés d'un fardeau. Tu as permis à l'ennemi de nous réduire sous son joug. Nous avons traversé le feu. Nous avons dû passer par l'eau. Mais tu nous en as fait sortir pour nous conduire à l'abondance.

C'est à Dieu seul, mon âme, qu'il te faut te remettre. Mon espoir vient de lui. Lui seul est mon rocher et mon sauveur, ma forteresse. Je ne serai pas ébranlé. Auprès de Dieu se trouve mon salut et ma gloire, mon rocher fortifié, mon refuge est en Dieu. Vous, les gens de mon peuple, ayez confiance en lui. Instant après instant, ouvrez-lui votre cœur. Dieu est notre refuge.

Venez voir ce que Dieu a fait, car ses actions sont imposantes en faveur des humains. La mer changée en terre ferme, le fleuve passé à pied sec. Aussi, nous exultons en lui, car il gouverne pour toujours avec puissance. Ses yeux surveillent les nations, afin que les rebelles ne puissent pas se dresser contre lui.

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Vous voyez que ce soir, c'est un temps de proclamation de la bonne nouvelle. Donc, des personnes ont été invitées. Et nous aimerions saluer les personnes qui ont été invitées, qui sont là pour là ou les premières fois. Est-ce qu'il y a des personnes nouvelles qui ont été invitées qui sont là? Est-ce que ces personnes peuvent se mettre debout pour que nous puissions les bénir? Voilà, merci Seigneur. Donc soyez les bienvenus, soyez bénis au nom de Jésus. Nous sommes là ce soir, c'est vrai, pour chanter, pour témoigner. Surtout, nous voulons interpeller les uns et les autres. Nous sommes dans des temps particuliers. La Bible nous fait comprendre que ces temps que nous vivons, ce sont des jours mauvais. Et pendant qu'il est temps, nous voulons que tout un chacun entende l'Évangile. L'Évangile qui signifie « bonne nouvelle ». C'est la bonne nouvelle par excellence. Et combien c'est avec joie, avec beaucoup de conviction, beaucoup de force, que nous voulons l'annoncer. C'est ce que je voudrais en quelques mots faire avec vous et lire un texte, puisque nous, pour partager cet évangile, nous nous appuyons sur la Bible. Bible, parole de Dieu. La Bible n'a rien de mystique, de mystérieux dedans. C'est la lettre de Dieu pour que nous puissions connaître sa volonté, savoir pourquoi nous sommes sur cette terre, d'où nous venons, ce que Dieu a fait pour nous et où il veut nous emmener. Cela est très important, c'est la carte de Dieu pour nous, pour que quand nous prenions la voiture, le train ou quelque autre chose, nous puissions savoir que Dieu a un projet pour chaque être humain. C'est pourquoi ce soir, avec la grâce de Dieu, bénissons cette parole et désirons que toute œuvre contraire soit brisée. Je voudrais lire avec vous dans l'évangile de Marc, au chapitre 15, à partir du verset 20. Nous avons choisi ce thème, « Tu as besoin de Jésus ». Alléluia. C'est le Seigneur lui-même qui nous le dit, il nous dit, il m'a dit, tu as besoin de moi. Et c'est pourquoi, fort à propos, j'ai voulu que ce thème choisi, tu as besoin de Jésus. Car qui pourrait dire, je n'ai pas besoin de lui, je peux me passer de lui? Personne. Jésus, c'est le centre, c'est autour de lui que toute vie doit tourner. C'est pourquoi nous voulons user abondamment de sa grâce pour proclamer son Saint-Nom, c'est une faveur. Beaucoup d'endroits n'ont pas cette possibilité d'être réunis. Beaucoup d'hommes n'ont pas cette possibilité d'être réunis pour entendre l'Évangile. Nous, nous a fait cette faveur. Nous voulons vraiment le bénir. Évangile de Marc, chapitre 15, à partir du verset 20, que la parole de Dieu soit bénie dans nos cœurs. Permettez que je lise la même chose que vous, mais dans une version, c'est la version français courant. Verset 20, Marc 15, verset 20. Quand ils se furent bien moqués de lui, ils lui enlevèrent le manteau rouge et lui mirent ses vêtements. Puis ils l'emmenèrent au dehors pour le clouer sur une croix. Verset 22. Ils conduisirent Jésus à un endroit appelé Golgotha, ce qui signifie le lieu du crâne. Verset 23. Ils voulurent lui donner du vin mélangé avec une drogue, la myrrhe, mais Jésus le refusa. Puis ils le clouèrent sur la croix et se partagèrent ses vêtements en tirant au sort pour savoir ce que chacun recevrait. Il était 9h du matin quand ils le clouèrent sur la croix. Sur l'écriteau qui indiquait la raison de sa condamnation, il y avait ces mots, « Le roi des Juifs ». Verset 27, ils clouèrent aussi deux brigands sur des croix à côté de Jésus, l'un à sa droite et l'autre à sa gauche. Amen. Voici une portion des Écritures qui relate le récit de la crucifixion de Jésus. Le thème de notre prédication, crucifié pour toi, crucifié pour moi. Crucifié pour toi, crucifié pour moi. C'est pourquoi tu as besoin de Jésus. Car ce n'est pas pour que les hommes aient un jour appelé Pâques dans le calendrier que Jésus fut crucifié, mais c'est pour montrer à quel point tu as de la valeur à ses yeux. À quatre reprises dans ce que nous avons lu, il est fait mention du mot pour vous crucifixion ou clouer sur une croix. À quatre reprises. Verset 20, verset 24, verset 25, verset 27. C'est dire toute l'importance de cette crucifixion. Mais plus,
Si on lit quelques versets plus haut, on réalisera qu'à sept reprises, il est question du verbe cloué, à sept reprises, pour montrer que ce n'est pas peu de choses. Du temps de Jésus, dans tous les endroits dominés par les Romains, on pratiquait la crucifixion. On crucifiait des condamnés à mort. On les pendait, ou même, donc, de manière à ce qu'ils meurent par étouffement. Et pour que leur souffrance soit encore plus lourde, plus grave, plus grande, ils étaient cloués sur une croix. Beaucoup de personnes furent crucifiées ainsi à cette époque-là. Il n'y a pas que Jésus seul, beaucoup de personnes. Alors, on se demande pourquoi la mort de Jésus sur une croix est-elle d'une gravité si exceptionnelle? Eh bien, tout simplement parce que, à travers Jésus, Dieu est venu vers nous. À travers Jésus, c'est Dieu qui est venu vers nous pour être compris par tous les hommes. Il voulait que tous les hommes le comprennent, tous les hommes, toutes les femmes, tous les jeunes hommes, tous les jeunes gens. En effet, Jésus apportait un message de vérité. C'est la vérité qui peut sauver les hommes. Il apportait un message d'amour pour consoler les cœurs. Il apportait un message de paix pour réconcilier l'homme avec Dieu. Il apportait un message particulier. Mais voyez-vous, les hommes vont le mépriser, vont le détester, vont le rejeter et même vont le crucifier. Et pourquoi font-ils cela? Eh bien, parce que la Bible dit, la lumière étant venue dans le monde. Jésus a dit, je suis la lumière du monde. Jamais homme n'a parlé comme Jésus. Et jamais homme ne pourra parler comme Jésus. La lumière est venue dans le monde et les hommes ont préféré les ténèbres. Pourquoi? Parce que leurs œuvres étaient mauvaises. Quiconque fait le mal déteste la lumière pour que ses œuvres ne soient pas dévoilées. Jésus est venu, mais les hommes lui ont préféré les ténèbres. Pourquoi on l'a crucifié? Parce que dit la Bible, Romains chapitre 3, verset 11, il n'y a personne qui comprenne. Personne qui veut comprendre. Dieu voulait se faire comprendre. Mais la Bible dit, il n'y a personne qui comprenne. Personne qui cherche Dieu. On peut avoir sa religion. Mais la Bible dit, il n'y a personne qui cherche Dieu. Tous ont quitté le bon chemin. Ensemble, ils se sont égarés. Il n'y a personne qui fasse le bien, pas même un seul. Pas même un seul. Noir ou blanc, riche ou pauvre, grand ou petit, pas même un seul. Mais alors, on peut se poser la question. Pourquoi Dieu a-t-il laissé faire? Des hommes méchants vont crucifier Jésus. Et nous avons lu, après qu'ils se furent bien moqués, ils ont eu tout leur temps pour se moquer en long et en large. Et personne pour les gêner. Et quand ils ont fini, Dieu a laissé faire. Mais pourquoi Dieu a-t-il laissé faire? La raison est simple. Ou les raisons sont simples. Dieu aurait pu délivrer son fils. Dieu aurait pu délivrer Jésus. Mais il ne l'a pas fait. Parce que Dieu nous aime. Parce que Dieu nous aime. Mais voyez-vous, Dieu ne nous aime pas parce que nous sommes bons. Parce que nous sommes honnêtes, parce que nous sommes aimants. Non, Dieu veut que nous devenions cela. C'est son désir. L'amour de Dieu pour les hommes n'est pas basé sur ce qui se trouve en eux, mais ce qui se trouve dans son propre cœur à lui. Et c'est tout ce qu'il veut faire pour les hommes. Il veut les changer, il veut les transformer. Il nous aime. Et ce soir, peut-être que quelqu'un se sentirait mal aimé ou pas aimé du tout. Mais il est une chose que rien ni personne ne peut changer. C'est que Dieu nous aime, qui que nous soyons, qui que tu sois, Dieu t'aime. Même si on peut te dire, c'est un bon à rien, Dieu t'aime. Dieu n'a jamais méprisé une seule de ses créatures. Et chaque fois qu'il vient à nous, c'est pour nous rappeler son amour. Je t'aime. Et la croix, c'est le message d'amour de Dieu, la déclaration d'amour de Dieu. Non seulement Dieu nous aime, mais c'est aussi parce que, c'est la raison pour laquelle il a laissé faire, il n'a pas délivré Jésus. Seul Jésus
pouvait porter le châtiment que méritait nos transgressions. Seul Jésus pouvait le faire. La Bible dit, Jésus a été crucifié, mais ce n'est pas par hasard. Jésus n'est pas mort par accident. Ce n'est pas parce que les hommes étaient cruels, mauvais, barbares. La Bible dit, il était blessé à cause de nos transgressions. Brisé à cause de nos fautes. La punition qui nous donne la paix est tombée sur lui. Autrement dit, il a subi notre punition. Et nous, nous sommes acquittés. Il a reçu les coups et nous, nous sommes épargnés. Et la Bible ajoute, c'est par ses blessures que nous sommes guéris. Par ses blessures. De bonnes blessures. Il a été blessé pour que nos blessures soient guéries. Il a été meurtri pour que nous puissions être consolés. Voilà pourquoi Jésus s'est laissé crucifier. Voilà pourquoi Jésus n'a rien dit. Il ne s'est pas défendu. Il n'a pas dit, on va monter un syndicat, on va descendre dans la rue, on va faire grève. Il s'est laissé crucifier. Ce n'est pas par faiblesse. Lui qui avait toute autorité sur la mort, lui qui avait autorité sur les démons, lui qui pouvait parler au vent, à la mer, lui qui pouvait appeler quelqu'un qui était déjà mort, il n'était pas faible. Mais c'est parce qu'il nous aimait et lui seul pouvait porter nos péchés, dit la Bible. Ce n'est pas par hasard. Le hasard n'existe pas. Jésus s'est laissé crucifier. Il voulait sauver les hommes. Il voulait te sauver, toi. Il voulait nous sauver, nous tous. Car en effet, la Bible dit que tous sont péchés. Tous sont péchés. Quelle que soit la position sociale, quelle que soit ce qu'on peut avoir comme religion, tous ont péché. Et la Bible précise dans Hébreux chapitre 9, verset 26, « Maintenant, à la fin des temps, Jésus a paru une fois pour toutes pour abolir le péché par son sacrifice. » Voilà la belle, la véritable abolition et l'abolition de l'esclavage, bien plus que chez le chair. Car le péché, c'est un véritable esclavage. Et un seul pouvait nous en délivrer, c'est Jésus, le grand libérateur. Et cela, il y a plus de 2000 ans qu'il a accompli. Il n'y a pas de date sur le calendrier pour célébrer cela. C'est pour dire que chaque jour, ceux qui le veulent peuvent expérimenter cette abolition, cette délivrance que Jésus seul pouvait nous apporter. Une fois pour toutes, il est venu pour abolir le péché par son sacrifice. Pourquoi Jésus? Parce qu'en effet, Jésus c'est mon héros, Jésus celui que j'adore. Nous péchons tellement facilement, même sans rien faire, par nos pensées. Mais lui n'a jamais péché. Quel homme formidable! Voilà pourquoi je dis, il est mon héros. Car osez imaginer que pendant 33 ans qu'il a vécu sur terre, jamais le mal n'a eu raison de lui. C'est pourquoi l'évangile demeure sa bonne nouvelle, car il n'y a pas de meilleur que celle-là. Jésus est le seul qui pouvait dire, qui de vous me convaincra de péché? Par conséquent, puisque le péché n'a jamais eu raison de lui, n'a jamais triomphé de lui, lui seul pouvait porter nos péchés alors. Il est venu pour porter le péché de tous les hommes sur cette terre. La Bible dit qu'il a porté le péché de beaucoup. Pourquoi? Parce que c'est vrai qu'il est mort pour tous les hommes, mais tous n'ont pas voulu le laisser porter ses péchés. Voilà pourquoi la Bible dit qu'il a porté les péchés de beaucoup, parce qu'il y en a beaucoup qui ont dit oui à Jésus. Mais malheureusement, il y en a beaucoup qui ont dit non aussi à Jésus. Alors qu'il était venu porter le péché de tous les hommes, lui seul pouvait le faire. Dans l'évangile de Marc, nous ne l'avons pas lu, au chapitre 15, verset 17, il est dit ceci, « Pour se moquer de Jésus, moi je suis toujours dans la version maintenant, parole de vie, pour se moquer de Jésus, ils lui mettent un vêtement en beau tissu rouge. Ils tressent une couronne avec des branches épineuses et ils la pendent sur sa tête. Vous imaginez la douleur qu'il va ressentir à ce moment-là. Pour se moquer de lui encore. Les moqueurs, il y en aura toujours. Et Jésus est venu pour les moqueurs, pour se moquer de lui. Ils vont mettre un beau vêtement, tissu rouge, et ils vont prendre une branche d'épine,
ils vont la poser. Et on n'imagine pas qu'ils vont le faire avec délicatesse. Et quand ils posent cette couronne d'épines dans cet endroit sensible, on imagine ce qui va se faire. C'est le sang qui va couler. Le sang coule déjà dans son dos, parce qu'avant cela, il sera fouetté, il sera battu. On lui met un vêtement rouge et ses épines sur sa tête. Quand le premier homme sur cette terre a péché, Dieu a prononcé une parole. Il lui a dit, parce que tu as désobéi, mais la terre, le sol te produira des épines. Les épines furent le produit de la malédiction de l'homme sur cette terre qui a désobéi. Le produit de la malédiction du sol d'où l'homme tire sa subsistance. Car pour nous nourrir, nous avons besoin du sol. Il te produira des épines. Épines, symbole de la malédiction. Et ces hommes, pour se moquer, vont agir ainsi, mais ils ne savent même pas ce qu'ils font. En effet, la Bible dit que Jésus, en se laissant crucifié, il est devenu malédiction pour tous les hommes. Car maudit est quiconque est pendu au bois. Il s'est fait malédiction. Autrement dit, il est venu porter sur lui la malédiction qui pesait sur nous. Car la Bible dit ceci. Le salaire que mérite le péché, c'est la mort. Le salaire payé par le péché à ses esclaves est la mort. Voilà la malédiction qui pèse sur les vies. Quel que soit l'endroit où on va, on peut être en Guadeloupe, à Bazin, on peut être en France, à Paris, on peut être à New York. Dans tous ces endroits, vous verrez toujours qu'il y a un cimetière, et même plusieurs. Il n'y a aucun paradis sur terre. Pour nous rappeler que nous sommes tous mortels. Et pourquoi l'homme est mortel? Qu'il soit petit ou grand, noir ou blanc, ça ne change rien. Riche ou pauvre? Parce qu'il est pécheur. Partout où il ira. Même s'il est dans l'espace. Il est mortel. Le salaire qu'on réclame le péché, c'est la mort. On peut aller où on veut. On peut vivre aussi longtemps qu'on veut. Mais tôt ou tard, il faudra payer. Il y a une malédiction qui s'attache à l'homme. Et Jésus est venu pour prendre sur lui cette malédiction. Mais la Bible dit aussi avec raison, voilà pourquoi il y a de l'espoir. Dans Ésaïe chapitre 1, verset 18, « Si vos péchés ont la couleur du sang, ils prendront la couleur du lait. S'ils sont rouges comme la pourpre, ils deviendront comme la laine. » Pourquoi? Parce que Jésus a accepté de payer le prix du rachat de nos transgressions. Par son sang précieux. Ces hommes ne savent pas ce qu'ils font. Ils mettent un vêtement rouge. Ce n'est pas Jésus qui leur a dit de le faire. Un vêtement pourpre. Ce qui veut dire que le vêtement et le sang de Jésus ne vont faire qu'un. Pourpre, couleur du sang. Et c'est ce sang justement qui rachète l'homme de la malédiction. Ils ne savent pas ce qu'ils font. Ils croient se moquer. Mais ils accomplissent un acte prophétique. Cet homme dont ils se moquent, c'est pour eux qu'il subit ces choses. Le vêtement lui allait bien parce que entre le vêtement et le sang, il n'y avait pas de différence. C'est la promesse de Dieu bien des siècles avant. Si vos péchés ont la couleur du sang, alors ils vont être transformés. Parce que Jésus a accepté de prendre sur lui nos péchés. Ces péchés qui ont cette couleur pourpre, Jésus les a portés sur lui. Par son sang, par ce manteau de la moquerie, de l'insulte, de la vanité, de l'égoïsme, il les a pris sur lui. Il a accepté de payer le prix du rachat. Personne n'aurait pu payer. Ce n'est pas un pèlerinage. Ce ne sont pas des œuvres qui vont donner à Dieu satisfaction. C'est Jésus, par son sang précieux, qui peut satisfaire la justice divine. Voilà pourquoi il n'a rien dit, il n'a rien fait. Il a souffert. Ses souffrances sont indescriptibles. Et aucun film ne pourra décrire les souffrances réelles de Jésus. Jésus l'a fait parce qu'il veut pardonner nos péchés. Il n'était pas obligé, mais dans son amour, il a voulu venir à notre secours. Parce que le péché nous emportait, parce que le péché nous dominait, nous rendait esclaves. Alors Jésus a traversé les cieux et il a accepté de se laisser crucifier.
Parce qu'il est venu, il voulait pardonner nos péchés. Voilà pourquoi il va donner sa vie sur cette croix, ce jour-là, en celui-là. C'est vrai, on ne peut pas comprendre un tel amour. On ne peut pas le comprendre. Nous sommes trop insuffisants. Mais ce que nous pouvons faire, c'est croire. Le croire et accepter. De reconnaître que c'est pour toi, pour moi, que Jésus a souffert. Et nous pouvons nous réclamer de son sacrifice pour recevoir son pardon. Il a connu la mort pour toi, pour moi. Jésus est réellement mort. Ce n'est pas quelqu'un qui est mort à sa place. Il est réellement mort. On ne l'a pas tué. Il a donné lui-même sa vie. Il n'avait dit, personne ne m'ôte la vie. Jésus ne devait pas mourir parce qu'il n'avait jamais péché. Mais il a donné sa vie. Il a poussé un grand cri. Il a rendu l'esprit. Et il est mort. Il est réellement mort. Mais tout cela pour moi, pour mes péchés, pour tes péchés. Pour qu'en entendant l'évangile, tu ne restes pas indifférent et sensible. Et que tu puisses accepter de prendre conscience que ce n'est pas une chose de peu d'importance que ce que Jésus a fait. Si tu ne peux pas comprendre son amour, tu peux répondre à son invitation. Jésus a lancé cette parole dans l'évangile. Matthieu chapitre 11, verset 28, il a dit ceci. « Venez à moi, vous tous qui êtes fatigués de porter un lourd fardeau, vous tous qui peinez sous la charge, moi je vous donnerai le repos. Vous tous qui êtes fatigués, jeunes ou moins jeunes, de porter un lourd fardeau, vous qui peinez sous la charge, une charge bien définie. Et lui, il dit, je vous donnerai le repos dont on a besoin. La charge. La chose la plus lourde pour l'homme sur cette terre, c'est le poids du péché. La chose la plus lourde, le poids du péché. Un homme disait dans un psaume, le poids de mes péchés, de mes iniquités sont trop lourds pour moi. Psaume 38, verset 5. C'est trop lourd pour moi. Le péché entraîne l'homme toujours plus vers le bas. C'est trop pesant, l'homme ne peut pas le porter. Voilà pourquoi Jésus invite les hommes, les jeunes gens, les jeunes filles à venir à lui. Parce que le poids du péché, non seulement c'est une douleur, mais c'est quelque chose qui a des conséquences terribles dans cette vie, mais aussi dans l'éternité. Elles sont trop pesantes, les iniquités sont trop pesantes. L'homme n'a pas été créé pour vivre avec le péché. C'est pourquoi Jésus est venu pour dire, laisse-moi porter le poids de tes péchés. Car lui seul pouvait le porter. Venez à moi, vous tous qui êtes fatigués. On peut faire le tour du monde, on peut voyager, prendre bateau, avion, train, etc. Mais si Jésus n'a pas ôté nos péchés, on restera quelqu'un de fatigué, de chargé. Et surtout quelqu'un qui descendra. Car le péché n'envoie personne en haut, le péché amène toujours l'homme vers le bas. Voilà pourquoi Jésus a lancé cette belle invitation. Venez à moi et je vous donnerai. Il le donne gratuitement, sincèrement, librement, abondamment. Et il ajoute, acceptez mes exigences. Il a ses exigences à lui. Et quelles sont ses exigences? La repentance et la foi. La repentance et la foi. Car assurément Dieu nous aime, assurément Jésus veut nous pardonner. Mais il pardonne pas en pangale. Il pardonne à ceux qui se repentent. C'est pourquoi la Bible dit, acte 17, verset 30, Dieu annonce maintenant à tous les hommes, en tout lieu, qu'ils ont à se repentir, qu'ils doivent se repentir et changer de vie. Il en est fait déjà fixé un jour où il jugera le monde entier en toute justice. Il a désigné comme juge suprême Jésus, qu'il a lui-même accrédité. En effet, il a donné à tous une preuve certaine, une raison catégorique de croire en lui. Il l'a ressuscité d'entre les morts. Il n'y a pas longtemps, nous célébrions Pâques, qui nous rappelle la résurrection de Jésus. C'est une preuve certaine qu'un jour, les morts vont ressusciter. Mais c'est aussi une preuve certaine qu'un jour, Dieu jugera les hommes.
Dieu annonce à tous les hommes qu'ils ont à se repentir. La repentance est incontournable si on veut aller au ciel. Ce n'est pas un baptême avec un peu d'eau sous la tête qui nous ouvrira le ciel si un jour on vient à mourir. C'est la repentance. Jésus l'a dit. L'une des premières paroles de Jésus, après avoir résisté au diable, il va dire aux gens, repentez-vous. Avant même de leur dire de croire, il dit, repentez-vous. Les apôtres vont dire pareil. Et aujourd'hui encore, nous proclamons ce même message de repentance. La repentance signifie changer de comportement, changer de manière de vivre, changer d'état d'esprit par rapport à Dieu. D'abord, Dieu est saint. Dieu ne joue pas. Il doit punir le péché. Autrement, il ne serait pas juste. Il a dit, l'âme qui pêche mourra. Un changement de comportement par rapport au péché lui-même. On peut trouver son péché mignon, mais c'est un poison destructeur qui tôt ou tard finira par toujours avoir raison. On peut aimer le péché, mais le péché n'aime personne. On l'a dit, ce que le

Mais à cause de notre nature pécheresse, on est porté vers le mal. Déjà tout bébé, les bébés piquent des couleurs bleues même s'ils sont noirs. Le mal qui est en nous, qui peut l'enlever? C'est Jésus. Mais l'homme doit se repentir, la femme doit se repentir. Ce n'est pas si on veut, c'est un impératif absolu. Jésus a dit, si vous ne vous repentez, vous périrez. Or, le Seigneur nous aime tellement, il veut nous donner la vie. Mais il convient, pour avoir sa vie, de passer par la repentance. C'est-à-dire de regarder son péché en face et dire, je reconnais, je ne suis pas meilleur que les autres. Je n'ai pas à me comparer à quelqu'un d'autre, parce que nous sommes tous pareils. Et je regarde à Jésus. Lui n'a jamais péché. Mais lui veut me pardonner, prendre sur lui mes péchés et me donner sa vie. On se détourne de son péché pour se tourner vers Jésus et lui dire, j'ai besoin de toi. Je veux croire en toi. Ta parole est la vérité. Ce n'est pas une affaire de religion. Mais c'est une relation que tu veux établir entre moi et toi. Mais cette relation n'est possible que si la barrière du péché est ôtée. Car le péché met une barrière entre l'homme et Dieu. Il peut y avoir religion sur religion. Mais si le péché n'est pas ôté, on ne peut pas aller vers Dieu. On peut dire, on s'est pitié à bon Dieu parce qu'on est béni. Dieu bénit tous les hommes. Le soleil se lève pour les méchants comme pour les bons. Mais la bénédiction n'est pas la preuve qu'on est agréable à Dieu et qu'on lui appartient. On devient enfant de Dieu par cette repentance, une nouvelle naissance en venant à Jésus, en réclamant son pardon, en réclamant son sang précieux, en lui disant de venir dans notre vie. Un état, un changement d'état d'esprit aussi par rapport à l'éternité. L'éternité. La vie, elle est brève, la vie, elle est courte. Même si on vit un siècle, la vie est courte. Rien qu'à regarder deux dates sur une tombe dans un cimetière. Vous voyez, une petite raie. Mais l'éternité, ça n'a rien à voir avec le peu de temps que nous passons ici-bas. L'éternité, elle est d'autant plus terrible si on n'a pas Jésus avec soi. La Bible dit, c'est une chose terrible de tomber dans les mains du Dieu vivant. Un homme écrivait ces choses dans la Bible. Il dit, si quelqu'un méprise Jésus, s'il considère comme sans valeur le sang qui scelle l'alliance avec Dieu, le sang par lequel il a été lavé, il peut être lavé de ses péchés. S'il insulte le Saint-Esprit, porteur de la grâce, de la faveur, de la bonté, de la miséricorde de Dieu, quel châtiment pensez-vous que cette personne mérite? Eh bien, la Bible dit, ce sera une ruine éternelle. Loin de Dieu, de sa force et de sa gloire. Une ruine éternelle. La Bible dit qu'il nous est réservé de mourir une fois, de vivre un temps et de mourir après. Mais après la mort, ce n'est pas si bête. Après la mort, c'est le jugement. Après la mort, c'est l'éternité éternelle qui commence. Et malheur, si quelqu'un vivant aujourd'hui et ne saisissant pas la grâce de Dieu vient à mourir. Mais que c'est terrible. Que c'est terrible. La mort, c'est cet ennemi qu'il convient de ne pas affronter seul. Et Jésus est venu pour nous triompher. Et surtout pour nous donner l'assurance que si on devait passer par elle, alors il serait avec nous. L'évangile n'est pas là pour nous empêcher de mourir, mais l'évangile est là pour nous préparer face à la mort. Et pourquoi l'évangile a toute son importance aujourd'hui comme toujours? Quel châtiment pensez-vous que cette personne mérite? C'est pourquoi Jésus, nous l'avons lu au départ dans Marc 15, Jésus, on l'a emmené dehors, en dehors de la ville, en dehors de Jérusalem. Il est mort en dehors. Il n'est pas mort dans cette ville, il est mort en dehors. Il est mort hors de Jérusalem pour libérer celui qui croit de ses péchés avec son sang. Et la Bible nous invite, puisqu'il est mort en dehors, nous invite à sortir pour aller à sa rencontre. Sortir pour aller à lui. Sortir pour aller avec lui. Hébreux 13, verset 12. Ce soir, ce que le Seigneur voudrait, c'est que tu sortes de ton incrédulité. Que tu ne te laisses pas aveugler. Que tu ne te laisses pas tromper. Par des faux raisonnements. Dire, c'est là en fait, c'est là que mort, c'est là premièrement mes témoins. Il y avait beaucoup d'hommes religieux autour de Jésus, mais ils n'ont pas compris la valeur de ce que Jésus faisait. Sors de ces choses, de cette indifférence, de cette insensibilité.

conscience que c'est par amour qu'il s'est donné pour toi. Prends conscience que tu as besoin de Jésus, tu as besoin de lui pour être paix avec Dieu. La paix, c'est Jésus seul qui peut la donner, ce n'est pas un homme. La Bible dit, à cause de nos péchés, nous sommes ennemis de Dieu. Même avec une religion, nos péchés font de nous des ennemis. Alors quand il y a des ennemis, c'est tout le temps, c'est la guerre. C'est pourquoi Dieu a pris l'initiative de la réconciliation, parce que l'homme était révolté. Ce n'est pas lui qui a dit, on va signer un traité de paix, c'est Dieu. Lorsqu'on est en guerre, c'est comme s'il avait tourné le dos à Dieu. Mais Dieu le poursuit et lui tend la main. Il dit, veux-tu faire la paix? C'est ce que Jésus est venu pour faire. Il a donné ses mains pour réconcilier l'homme avec Dieu. Ce qu'aucun homme ne pouvait faire, Jésus est venu le faire pour nous. Et ce soir, c'est un message de réconciliation. Dieu te propose de faire la paix. Ne refuse pas cette paix. Une paix qui surpasse toute intelligence. Une paix que le monde ne peut pas comprendre. C'est cette paix qui te rendra heureuse. En Jésus, Dieu est venu te réconcilier avec lui-même sans tenir compte de tes fautes. Veux-tu le recevoir? Veux-tu le croire? On l'a lu, il était 9h du matin quand on l'a crucifié. La Bible est précise. Un jour, à une certaine heure, en un certain lieu, voilà ce qui s'est passé. Pour montrer que ce n'est pas du virtuel, ce n'est pas des paroles en l'air. Ce sont des choses réelles, concrètes, qui ont marqué l'histoire. Il était 9h du matin. Et aujourd'hui, comme pour nous dire, parce que Dieu n'a qu'une heure dans son calendrier pour nous, aujourd'hui, que ce soit le matin ou le soir, il te dit, aujourd'hui, si tu entends sa voix, ne dis pas que ce n'est pas pour toi. Ne dis pas que tu n'en as pas besoin. Ne te cache pas derrière ce que les gens vont penser. Aujourd'hui, parce que tu ne sais pas si tu auras une autre occasion. Ce jour-là, cette heure-là, c'était l'heure de la crucifixion. Et Jésus l'a accepté. Et aujourd'hui, c'est ton heure, l'heure de la décision. 9h du matin, c'est à ce moment-là qu'on l'a cloué. Et ces hommes ont voulu partager ses vêtements. Ils ont voulu tirer au sort. Comme pour dire que les jeux, les chevaux, ce n'est pas la passion seulement des Guadeloupéens. Mais ce que Jésus voudrait, c'est que tu partages le bénéfice de son sang. Car bien plus que le matériel, il y a des choses qui ont de la valeur pour Dieu. La Bible dit que ce n'est pas par des choses périssables, de l'argent, de l'or, qu'on peut être racheté de notre vaine manière de vivre. Mais c'est par le sang de Jésus. Tu as besoin de son sang. Un sang précieux, un sang toujours frais, un sang suffisant. Voyez-vous, Jésus n'a pas versé son sang pour la terre, encore moins pour les animaux, mais c'est pour nous. Chaque goutte de son sang avait de l'importance pour dire que chaque goutte de son sang peut balayer tous nos péchés. Son sang seul peut effacer notre passé. Quel qu'ait été ton passé, misérable, douloureux, son sang vient tout effacer, si seulement tu le veux. Et il te propose, il se propose à toi, ce soir et maintenant. Il te dit, veux-tu? Veux-tu? Sur cette croix, il y avait deux personnes à côté de Jésus, une personne à droite, une personne à gauche. Ils avaient la possibilité, ils étaient près de Jésus, de l'entendre parler, de le voir mourir. Eux va se montrer sensible. Ils étaient pareils, comme les autres en bas. Mais l'un va se montrer sensible. Il va se tourner vers Jésus. Après avoir reconnu qu'il n'est pas meilleur que les autres, il est comme les autres. Il va se tourner vers Jésus pour lui dire, souviens-toi de moi. Et Jésus se tourne vers lui pour le répondre. Le salut est personnel. On peut être en famille, mais le salut est personnel. Tout comme lorsque la mort vient, la mort nous prend. On peut mourir à plusieurs, mais individuellement, on rentre dans l'au-delà. Cet homme, justement sensible, cet homme en face de moi, à côté de moi, qui meurt ainsi, ce n'est pas un homme comme les autres. Et il a su saisir la grâce de Dieu. Et Jésus lui a fait une promesse. Tu seras avec moi dans le paradis. La mort va passer. Mais la mort sera deux points. Pas un point final, mais deux points vers une éternité heureuse pour lui.
L'autre l'a vu, mais n'a rien fait. Il est resté insensible. Il aurait pu réagir, dire, pardonne-moi, je veux me reprendre. Jésus l'aurait pardonné, parce qu'il a dit, je ne mettrai pas dehors celui qui vient à moi. Mais il n'a rien fait. Jésus ne l'a pas empêché. Nous sommes libres tout autant que nous sommes vivants. Mais voilà, nous ne savons pas de quoi demain sera fait. Nous ne savons pas si aujourd'hui ou demain nous ne prendrons pas la route qui va marquer notre destin. C'est pourquoi Jésus ne dit pas demain tu vas réfléchir. Il te dit maintenant, veux-tu? Le salut, c'est le plus grand don que l'homme puisse saisir de la part de Dieu. Rien ne sera plus précieux que son salut. C'est pourquoi, qui que tu sois, jeune gens, adulte, âgé, il te dit, veux-tu? Si Jésus n'est pas dans ta vie, si tes péchés ne sont pas pardonnés, si tu as besoin d'être lavé par lui, il te dit, veux-tu? Ce soir, il voudrait nous donner l'occasion de ne pas manquer ce merveilleux moment. Le ciel attend notre décision maintenant. Qu'allons-nous décider? Crucifié pour toi aussi, tout comme crucifié pour moi. Cela va-t-il nous laisser indifférents? Va-t-on faire comme ces hommes, ces passants qui injurient Jésus, ne savent même pas pourquoi il est là, mais l'injurie, après ils vont faire leur chemin. Celui-là va regarder la télé, les questions pour un champion, celui-là va à Internet, celui-là va voir Facebook. La vie va continuer, mais Jésus meurt pour leur péché. Mais ils oublient qu'ils sont mortels et que si Jésus n'est pas dans leur vie, alors la mort s'annonce terrible pour eux. Mais ne commettez pas la même erreur. Ce soir, si nous avons ce moment, ce n'est pas seulement pour être ensemble, mais pour vous donner la possibilité de saisir l'une des plus grandes grâces. La vie en Jésus. En voulez-vous maintenant? On pourrait le prier. Béni soit ton nom. Moment précieux, moment important pour nous. Rien n'a plus d'importance que la présence de Dieu pour nous. Car lui seul peut remplir notre cœur. Lui seul peut donner un sens à notre vie. Lui seul peut nous conduire dans l'éternité glorieuse avec lui. C'est pourquoi nous le bénissons. Il est réel et il est présent au milieu de nous. Il est avec sa parole. Voilà pourquoi nous sommes dans la foi. Quoique en ce moment, il l'a voulu pour toi, il l'a préparé pour toi, il a permis que tu viennes, pour que tu entendes ces choses, mais surtout que tu te positionnes, que tu prennes une décision. Seigneur, nous te remercions pour ce que tu fais. Merci pour ta parole, merci pour ton amour, merci pour ton plan de salut, merci pour le sacrifice de la croix, merci pour le sang versé, merci pour ta résurrection, merci pour ton esprit. Qui seul peut convaincre les cœurs de péché, de justice, de jugement. Merci pour ta victoire, alléluia. Et nous te bénissons pour ta grâce. Merci. Nous sommes dans ce moment précieux, important. Tu es venu ici, on t'a invité. Et Jésus te dit, il t'aime. Jésus te dit, tu as besoin de lui. Tu as besoin de lui pour avoir l'assurance que si tu venais à mourir ce soir ou demain, tu puisses accéder à son éternité. Jésus est venu pour toi ce soir, pour te donner rendez-vous, pour te dire, veux-tu? Peut-être que toi aussi, tu as entendu l'évangile, tu as même répondu, mais tu t'es lassé. Jésus te dit, reviens. Il veut te ramener sur le droit chemin. Il veut te redonner ce que tu as perdu. Il veut te faire entrer dans le bon sens. Ce soir, nous sommes là, c'est un moment solennel. Tu es venu, tu sais que tu as besoin de Jésus. Car lorsqu'on n'a pas Jésus, on le sait. On ne te demande pas si tu as une religion, mais est-ce que tu as Jésus? Si tu ne l'as pas, cet appel est pour toi. Voudrais-tu te manifester et déclarer que tu as besoin? Qu'il te lave de tes péchés, ce soir même. Nous sommes dans ce moment de recueillement, nous ne sommes pas là pour te regarder, te mettre en spectacle, mais pour t'inviter à choisir Jésus. Y a-t-il quelqu'un qui voudrait se manifester et dire, je veux de Jésus, je vous invite à lever la main, qui que tu sois.
Lève la main, reconnais que tu as besoin de Jésus. Merci. Y a-t-il encore d'autres personnes? C'est un choix personnel. Ne refusez pas cette main tendue. Jésus est venu mourir publiquement. Il est venu donner sa vie publiquement. Tous ceux qui étaient là, qui rentraient, qui sortaient, pouvaient le voir dans cette honte, dans cette humiliation. Mais il ne s'est pas arrêté à ce que les gens vont dire de lui. Il a vu des milliers d'âmes qui allaient venir, des milliards d'individus comme toi et moi, qui allaient être en mal avec le péché, en mal de vivre, en mal avec l'ennemi de leur âme et qui auraient besoin de salut éternel aujourd'hui. Alors voilà pourquoi il n'a pas hésité. Alors ce soir, ne voudrais-tu pas toi aussi te positionner pour lui? Dire, je ne veux pas avoir honte de Jésus, il n'a pas eu honte de mes péchés. Je veux montrer ma détermination à vouloir le laisser me laver par son sang précieux. Qui d'autre voudrait le faire? Manifestez-vous. Y a-t-il quelqu'un d'autre? Merci. Ne refusez pas cette main tendue. Ne commettez pas cette erreur en disant, vous n'en avez pas besoin. Bien, beaucoup de personnes ont jugé bon de faire ainsi. Ce sont coups plus intelligents que la parole. Mais c'est la mort qui les a balayés. Mais c'est trop tard maintenant. C'est pourquoi le salut est plus précieux que tout. Et c'est pendant notre vivant que nous avons cette possibilité de faire ce choix. Ce n'est pas une illusion. Jésus n'est pas une sous-trompeuse. Jésus n'est pas comme des hommes qui font des promesses et qui ne les tiennent pas. Ce qu'il promet, il le donne. Et il le donne gratuitement. Y a-t-il encore d'autres personnes? Vous êtes là, ce n'est pas un hasard. Saisissez la grâce de Dieu. Dites oui à Jésus. Car ce que vous aurez fait de Jésus aujourd'hui, c'est ce qu'il fera de vous aussi si vous devriez mourir. Ne le rejetez pas. Il a dit, je me tiens à la porte et je frappe à la porte d'un cœur. Il frappe, il ne va pas transgresser, il ne va pas dérespecter votre vie. Il va frapper, il te dit, veux-tu ouvrir? Si tu ouvres, il va entrer. Mais quand Jésus n'est pas dans une vie, Jésus est la lumière. Quand une vie n'a pas Jésus, c'est les ténèbres. Jésus est la vie. Quand une vie n'a pas Jésus, c'est la mort. C'est pourquoi nous te supplions, réconcilie-toi avec Jésus. Donne-lui ta vie. Tu as besoin de lui. Y a-t-il encore d'autres personnes? Manifestez-vous. Il est précieux ce moment que nous vivons. Car moi aussi, j'ai eu à faire ce choix comme vous. Et je n'ai pas regretté. J'inviterai ces personnes qui se sont manifestées à se lever, à venir me rejoindre. Je voudrais prier avec ces personnes. Car c'est important la décision que nous prenons. Et si vous avez hésité, n'hésitez pas, venez, sortez de vos rangs. Car Jésus est sorti de Jérusalem. Sortez, venez à lui. Il a dit, je ne mettrai pas dehors celui qui vient à moi. Béni soit Dieu. Nous prions parce que ce moment est délicat, ce moment est important. C'est un choix, un combat a lieu dans les lieux célestes parce que Jésus a payé le prix et Jésus voudrait que tous les hommes soient sauvés. Ce n'est pas de la religion. Quand je me suis donné à Jésus, on m'a dit, l'évangile ne rend pas fou. Le bon sens en action, c'est l'évangile. Et depuis plus de 30 ans, je suis content de lui appartenir. Ma vie a un sens véritable. L'évangile, ce n'est pas de la bêtise. Béni soit Dieu, je ne veux pas insister trop. Je voudrais prier avec ces personnes qui ont manifesté de l'intérêt. Pas pour moi, parce que je suis comme ces personnes, mais pour Jésus qui est au milieu de nous. Alléluia. Béni soit Dieu, béni soit Dieu, béni soit Dieu.

0: Alléluia.
1: Il mourut pour guérir, sauver. À lui soit la gloire. Il est le Tout-Puissant. Il peut faire le maximum. Il peut sauver une âme pour l'éternité.
2: Alléluia.
1: S'il peut faire le plus long, il peut faire le plus court. Il peut guérir un corps pour ce temps. C'est pourquoi nous voulons croire que il est celui qui veut accomplir une œuvre sans pareil dans une vie, dans un corps. Il peut guérir jusqu'aux maux extrêmes. Ce soir, nous voulons prier pour ceux qui sont malades, pour ceux qui souffrent de douleurs. Par ses meurtrissures, nous sommes guéris. Il ne trompe pas. Il l'a déjà fait. Et avec conviction et foi, je veux prier. Alléluia. Faites une prière commune. Si de maladie votre corps est souffrant, levez-vous, mettez-vous debout. Jésus, le grand médecin, je l'ai dit, il peut guérir jusqu'aux maux extrêmes. Ce que la médecine, la science ne peut pas faire, Jésus le peut. Alors nous voulons le bénir et lui réclamer sa grâce. Nous n'avons aucun mérite, il ne nous doit rien. La seule monnaie d'échange avec lui, c'est notre foi. Mais par amour, il peut. Et il peut faire infiniment au-delà de tout ce que nous demandons, pensons. C'est merveilleux d'annoncer son évangile. C'est merveilleux de croire que ce Jésus sauveur peut guérir toute maladie et toute infirmité. À lui la gloire, alléluia. Béni sois-tu, Seigneur. Nous invoquons ton sang précieux. Ton sang qui nous donne une libre entrée dans le sanctuaire. Nous en avons sans cesse besoin. Et à cause de ce sang qui nous purifie, nous pouvons réclamer ton secours. Car qui est suffisant face à la maladie? Qui est suffisant face à la douleur? Qui est suffisant face à ces maux qui nous tourmentent sans cesse à cause du péché? En toi, nous avons le très haut, le très grand secours, la tour forte. Voilà pourquoi nous venons à toi ce soir. En toute simplicité, en toute humilité, nous souvenons que c'est à la croix que tu as remporté la plus belle des victoires. Et à cause de cela, nous voulons te demander, à cause de tes compassions, souviens-toi de nous. Souviens-toi de ces personnes debout devant toi. Nous appelons la guérison sur tout mal en ce lieu, sur toute douleur en ce lieu, maladie des yeux, maladie de la prostate, du côlon, des jambes, du sang, des os, cancer du sein, cancer du sang. Nous appelons la guérison de Jésus. Que les aveugles voient, que les sourds entendent, que la maladie d'Alzheimer soit brisée. Seigneur, tu es Dieu. Nous appelons ta guérison, car tu as tout donné pour qu'il en soit ainsi. Merci pour ta grâce maintenant. Merci pour ta bonté. Merci pour ta fidélité. Car c'est ta main qui n'a jamais été trop courte que tu étends sur une personne, grande ou petite, pour une personne en ce lieu, ou pour quelqu'un qui intercéderait, pour quelqu'un qui est en dehors de ce lieu, car à toi rien n'était possible. Seigneur, sois béni pour tes merveilles. Sois béni pour la guérison qui germe dans les corps. Sois béni pour ta grâce qui abonde, pour la joie que tu mets dans un cœur ce soir, ici en ce lieu ou ailleurs. Seigneur Jésus, je veux bénir ces personnes devant toi. Et je te loue pour tes œuvres qui sont grandes et merveilleuses. À toi désormais la gloire. Et que ta renommée s'accroisse par l'accomplissement de tes prodiges au milieu de nous. En cette soirée, en ce lieu, par la puissance du Saint-Esprit. Sois béni mon roi, aujourd'hui et à jamais. Amen. Que Dieu vous bénisse. Amen. Soyez bénis au nom de Jésus. Alléluia.

Loué soit l'Éternel, car il m'exauce lorsque je le supplie. L'Éternel est ma force, mon bouclier. En lui je me confie. Il vient à mon secours. Aussi, mon cœur bondit de joie. Je veux chanter pour le louer.

comme la neige en été et la pluie pendant la moisson, ainsi la gloire ne convient pas à un insensé. 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

ôte de l'argent les scories, et il en sortira un vase pour le fondeur. 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

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Sonde-moi, Éternel, éprouve-moi et examine mon cœur et mes pensées. Je garde ton amour présent à mon esprit et je conduis ma vie selon ta vérité.

toi, mon Dieu, tu écoutes mes souhaits. Tu donnes ce qu'il désire à ceux qui t'adorent. Donne longue vie au roi, ajoute des années à ses années. Qu'il gouverne pour toujours devant toi, que ton amour et ta fidélité le gardent. Alors, je chanterai sans cesse pour ton nom, et jour après jour, je tiendrai mes promesses. »

comme de l'eau fraîche pour une personne fatiguée, ainsi est une bonne nouvelle venant d'une terre lointaine. Comme une fontaine troublée et une source corrompue, ainsi est le juste qui chancelle devant le méchant. Il n'est pas bon de manger beaucoup de miel, mais rechercher la gloire des autres est un honneur. Comme une ville forcée et sans muraille, ainsi est l'homme qui n'est pas maître de lui-même.

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comme celui qui saisit un chien par les oreilles, ainsi est un passant qui s'irrite pour une querelle où il n'a que faire. 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

vous venez juste de nous rejoindre sur la voie de l'Évangile, eh bien bonjour et bienvenue à tous. Claudia Rainville nous dit « Le sentiment de honte est presque toujours accompagné du sentiment de culpabilité, dont celui de la culpabilité de vivre. » Notre ami Alain Choiquet va nous parler d'une femme malade qui éprouvait ce sentiment de honte et de culpabilité. Nous allons voir qu'une rencontre avec le Christ a radicalement tout changé. Avant d'écouter Alain, voici un extrait de l'album numéro 4, Chant Nouveau. Le titre de cet extrait est « Nul ne comprend comme Jésus ».

Toujours à propos de la femme atteinte d'une perte de sang et dont nous parlions au cours des deux dernières émissions et dont l'histoire la concernant est au 5e chapitre de l'évangile selon saint Marc, il ne lui restait que 4 possibilités face à son mal, la rongeant depuis 12 ans et qui allait en empirant. Tout d'abord son argent. Elle en possédait puisqu'elle le dépensa auprès de 20 médecins durant 12 ans. Il faut en avoir pour le faire, mais que peut l'argent dans de pareils cas? Son hémorragie sanguine avait entraîné une hémorragie de son argent. Hélas, son mal était allé en empirant. Il est certes vrai que l'argent peut procurer bien des choses, mais il n'offre pas l'essentiel. Il ne peut répondre à nos aspirations fondamentales. L'argent est souvent un mirage. Il nous fait croire certaines choses, puis nous abandonne lamentablement à nos revers. Il est vanité, dit le sage Salomon dans le livre de l'Ecclésiaste. Vous n'êtes peut-être pas convaincu. Eh bien, jugez-en. L'argent, comme dans le cas de cette femme, peut procurer bien des médecins et bien des médicaments, mais pas la santé. Que d'hommes, de femmes aujourd'hui, sur terre, ont beaucoup d'argent, sans être en bonne santé, et leur argent ne peut rien pour eux. Paraît-il même que plus on en a, plus c'est un risque pour la santé. En effet, l'argent cause bien des soucis, bien des tracas de nos jours, et que vaut-il? Il flotte un peu partout, et angoisse ceux qui en ont. Paraît-il même qu'en ce moment, un astrologue belge est en train de faire fortune, car il étudie les rapports qui peuvent exister entre les fluctuations boursières, c'est-à-dire les bonnes et les mauvaises humeurs de la bourse, en fonction des influences astrales et cosmiques. Plusieurs investisseurs de fonds le consultent, inquiets qu'ils sont de savoir ce qu'il adviendra de leurs sous. Et l'on dit que l'argent procure le bonheur. C'est la racine de tous les maux, dit la Bible. Certes, il en faut pour vivre. Mais puisse notre devise être celle d'Agur le sage, dans le livre des Proverbes, au chapitre 30 et au verset 8, « Ne me donne ni pauvreté ni richesse. Accorde-moi le pain qui m'est nécessaire, de peur que, dans l'abondance, je ne te renie et ne dise qui est l'Éternel, ou que dans la pauvreté, je ne dérobe et ne m'attaque au nom de mon Dieu. » Il est des situations dans la vie où l'argent ne peut rien, absolument rien. On rapporte l'histoire d'hommes qui s'étaient perdus dans le désert. À la recherche d'un chemin, ils trouvèrent les traces d'une caravane de nomades qui étaient passés par là. Affamés et assoiffés qu'ils étaient, ils fouillèrent le sable et les débris quand l'un d'eux tomba sur un bijou qu'une femme de cette caravane avait dû perdre à cet endroit. Cet homme alors de jeter ce bijou loin de lui en disant « ça n'est qu'un diamant ». Voilà donc des hommes pour lesquels le pain et l'eau, surtout l'eau, auraient été plus précieux que les plus beaux diamants.

La Bible nous rapporte l'histoire d'hommes riches, d'hommes fort riches qui habitent des châteaux. Les rois de la dynastie des Hérodes en Palestine. Hérode le Grand en particulier était un passionné de constructions fières et grandioses. Mais que d'intrigues, de drames, d'adultères dans ses fastueuses demeures. Ah oui, l'argent peut offrir de belles maisons, de beaux châteaux même, mais il ne peut donner une vraie famille, un vrai foyer où règne l'entente et l'amour. L'argent peut encore offrir de beaux vêtements, des plus grands tailleurs, mais ce qu'il ne peut donner, c'est un cœur généreux et propre, une âme candide et pure. Au contraire, plus on en a, plus on est sale dans nos consciences, plus on est corrompu dans nos cœurs, car l'argent, quand il est aimé, pousse au mensonge, à la tromperie, à la tricherie, à la corruption. À quoi sert alors d'avoir de beaux vêtements, quand ces vêtements cachent une existence pourrie? La maladie incurable de cette femme atteinte d'une perte de sang, nous pourrions la comparer au péché qui lui aussi est un mal incurable, qui ronge le cœur, la vie intérieure de l'homme, quel qu'il soit, où qu'il vive sur la face de la terre. C'est le péché qui crée en nous tant de marasmes, de dommages et d'angoisses. C'est lui qui nous met mal dans notre peau, et comme cette femme atteinte d'une perte de sang, le péché nous fait perdre notre vie, notre temps, notre argent. Et ça n'est pas qu'une impression, c'est la réalité. Et que peut l'argent contre le péché? Rien, absolument rien. Que de fois angoissés, nous avons été consulter des psychologues, des psychiatres, pour ce mal intérieur qui nous ronge, sans qu'on puisse l'expliquer. Ces médecins, pour la plupart, nous ont parlé d'un sentiment de culpabilité. Mais s'il y a sentiment de culpabilité, c'est qu'il y a faute quelque part. Et c'est dans cette direction qu'il faut chercher. C'est le péché qui produit chez nous ce sens de culpabilité inexplicable. La science ne peut rien face à ce mal. Elle tente ce qu'elle peut, certes, mais posons franchement le problème. Qui peut faire que nous guérissions du péché et de ce sentiment de culpabilité que nous éprouvons souvent? Aujourd'hui, on ne veut plus entendre parler du péché. Seulement, il y a ce sentiment de culpabilité qui angoisse, qui tourmente et qui peut conduire jusqu'à la névrose et à la dépression. Y a-t-il une issue? La Bible dit que c'est pour ce problème précis que Jésus-Christ est venu, qu'il est né de la Vierge Marie, qu'il a vécu, homme qu'il était au milieu des hommes et qu'il est mort sur la croix du calvaire. C'est pour le péché qu'il est mort. C'est pour ce sentiment de culpabilité qui angoisse le plus grand nombre qu'il a offert sa vie en sacrifice. C'était là la seule façon pour nous conduire à une vraie guérison intérieure. Jugez-en vous-même par ces textes qui suivent et que nous tirons des Saintes Écritures. Le sang du Christ nous purifie de tout péché. Le sang du Christ purifie nos consciences des œuvres mortes pour que nous servions le Dieu vivant et vrai. C'est pour le péché que Jésus est mort, dit encore un autre texte. N'ayons plus aucun doute à cet égard, amis auditeurs. Mais dites-vous, pourquoi le monde n'a-t-il pas changé? Pourquoi le mal est toujours en nous, au milieu de nous, quand le Christ en a réglé la question? Tout simplement que nous ne voulons pas de lui. Les hommes l'ont rejeté et le rejettent encore. Voilà l'explication. Mais vous, personnellement, en voulez-vous? Désirez-vous qu'il vous guérisse du péché en vous donnant, du même coup, la paix intérieure? Comment dites-vous? La paix intérieure, oui, le Christ a dit « Je vous donne la paix, je vous laisse la paix, je ne vous donne pas comme le monde donne ». Amis auditeurs, saisissez maintenant la chance qui vous est offerte de recevoir le Christ comme votre sauveur personnel. C'est là le chemin. Que Dieu vous bénisse.

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Bien, merci d'avoir été avec nous. À très très bientôt sur La Voix de l'Évangile.

Psaume 46, verset 2. Car Dieu est pour nous un refuge et un appui, un secours qui ne manque jamais dans la détresse. Hallelujah, hallelujah.

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Épître de Paul aux Romains, chapitre 3. Quel est donc l'avantage des Juifs? Ou quelle est l'utilité de la circoncision? Il est grand de toute manière, et tout d'abord en ce que les oracles de Dieu leur ont été confiés. Et quoi? Si quelques-uns n'ont pas cru, leur incrédulité anéantira-t-elle la fidélité de Dieu? Loin de là. Que Dieu, au contraire, soit reconnu pour vrai, et tout homme pour menteur, selon qu'il est écrit, « Afin que tu sois trouvé juste dans tes paroles et que tu triomphes lorsqu'on te juge. » Mais si notre injustice établit la justice de Dieu, que dirons-nous? Dieu est-il injuste quand il déchaîne sa colère? Je parle à la manière des hommes. Loin de là. Autrement, comment Dieu jugerait-il le monde? Et si par mon mensonge, la vérité de Dieu éclate davantage pour sa gloire, pourquoi suis-je moi-même encore jugé comme pécheur? Et pourquoi ne ferions-nous pas le mal afin qu'il en arrive du bien, comme quelques-uns qui nous calomnient prétendent que nous le disons? La condamnation de ces gens est juste. Quoi donc? Sommes-nous plus excellents? Nullement. Car nous avons déjà prouvé que tous, juifs et grecs, sont sous l'empire du péché. Selon qu'il est écrit, il n'y a point de juste, pas même un seul. Nul n'est intelligent, nul ne cherche Dieu. Tous sont égarés, tous sont pervertis. Il n'en est aucun qui fasse le bien, pas même un seul. Leur gosier est un sépulcre ouvert. Ils se servent de leur langue pour tromper. Ils ont sous leurs lèvres un venin d'aspic. Leur bouche est pleine de malédictions et d'amertume. Ils ont les pieds légers pour répandre le sang. La destruction et le malheur sont sur leur route. Ils ne connaissent pas le chemin de la paix. La crainte de Dieu n'est pas devant leurs yeux. Or, nous savons que tout ce que dit la loi, elle le dit à ceux qui sont sous la loi, afin que toute bouche soit fermée et que tout le monde soit reconnu coupable devant Dieu. Car nul ne sera justifié devant lui par les œuvres de la loi, puisque c'est par la loi que vient la connaissance du péché. Mais maintenant, sans la loi est manifestée la justice de Dieu, à laquelle rendent témoignage la loi et les prophètes. Justice de Dieu par la foi en Jésus-Christ, pour tous ceux qui croient. Il n'y a point de distinction, car tous ont péché et sont privés de la gloire de Dieu. Et ils sont gratuitement justifiés par sa grâce, par le moyen de la rédemption qui est en Jésus-Christ. C'est lui que Dieu a destiné, par son sang, à être pour ceux qui croiraient victime propitiatoire, afin de montrer sa justice. Parce qu'il avait laissé impunis les péchés commis auparavant, c'est lui que Dieu a destiné, par son sang, à être pour ceux qui croiraient victime propitiatoire, afin de montrer sa justice. Parce qu'il avait laissé impunis les péchés commis auparavant, au temps de sa patience, afin, dis-je, de montrer sa justice dans le temps présent, de manière à être juste, tout en justifiant celui qui a la foi en Jésus. Où donc est le sujet de se glorifier? Il est exclu. Par quelle loi? Par la loi des œuvres? Non, mais par la loi de la foi. Car nous pensons que l'homme est justifié par la foi, sans les œuvres de la loi. Ou bien Dieu est-il seulement le Dieu des Juifs? Ne l'est-il pas aussi des païens? Oui, il l'est aussi des païens. Puisqu'il y a un seul Dieu, qui justifiera par la foi les circoncis et par la foi les incirconcis? Anéantissons-nous donc la loi par la foi? Loin de là. Au contraire, nous confirmons la loi. Épître de Paul aux Romains, chapitre 4. Que dirons-nous donc? Qu'Abraham, notre père, a obtenu selon la chair? Si Abraham a été justifié par les œuvres, il a sujet de se glorifier, mais non devant Dieu. Car que dit l'Écriture? Abraham crut à Dieu, et cela lui fut imputé à justice. Or, à celui qui fait une œuvre, le salaire est imputé, non comme une grâce, mais comme une chose due. Et à celui qui ne fait point d'œuvre, mais qui croit en celui qui justifie l'impie, sa foi lui est imputée à justice. De même, David exprime le bonheur de l'homme à qui Dieu impute la justice sans les œuvres.
Heureux ceux dont les iniquités sont pardonnées et dont les péchés sont couverts. Heureux l'homme à qui le Seigneur n'impute pas son péché. Ce bonheur n'est-il que pour les circoncis? Ou est-il également pour les incirconcis? Car nous disons que la foi fut imputée à justice à Abraham. Comment donc lui fut-elle imputée? Était-ce après ou avant sa circoncision? Il n'était pas encore circoncis, il était incirconcis. Et il reçut le signe de la circoncision comme sceau de la justice qu'il avait obtenue par la foi, quand il était incirconcis. Et il reçut le signe de la circoncision comme sceau de la justice qu'il avait obtenue par la foi quand il était incirconcis, afin d'être le père de tous les incirconcis qui croient pour que la justice leur fût aussi imputée. Et le père des circoncis, qui ne sont pas seulement circoncis, mais encore qui marchent sur les traces de la foi de notre père Abraham quand il était incirconcis. En effet, ce n'est pas par la loi que l'héritage du monde a été promis à Abraham ou à sa postérité, c'est par la justice de la foi, car si les héritiers le sont par la loi, la foi est vaine et la promesse est anéantie, parce que la loi produit la colère et que là où il n'y a point de loi, il n'y a point non plus de transgression. C'est pourquoi les héritiers le sont par la foi, pour que ce soit par grâce, afin que la promesse soit assurée à toute la postérité, non seulement à celle qui est sous la loi, mais aussi à celle qui a la foi d'Abraham, notre père à tous, selon qu'il est écrit « Je t'ai établi, père d'un grand nombre de nations. Il est notre père devant celui auquel il a cru. Dieu qui donne la vie aux morts et qui appelle les choses qui ne sont point comme si elles étaient. Espérant contre toute espérance, il crut, en sorte qu'il devint père d'un grand nombre de nations, selon ce qui lui avait été dit, « Telle sera ta postérité. » Et, sans faiblir dans la foi, il ne considéra point que son corps était déjà usé, puisqu'il avait près de 100 ans, et que Sarah n'était plus en état d'avoir des enfants. Il ne douta point, par incrédulité au sujet de la promesse de Dieu, mais il fut fortifié par la foi, donnant gloire à Dieu et ayant la pleine conviction que ce qu'il promet, il peut aussi l'accomplir. C'est pourquoi cela lui fut imputé à justice. Mais ce n'est pas à cause de lui seul qu'il est écrit que cela lui fut imputé. C'est encore à cause de nous, à qui cela sera imputé, à nous qui croyons en celui qui a ressuscité des morts, Jésus notre Seigneur, lequel a été livré pour nos offenses et est ressuscité pour notre justification. Épître de Paul aux Romains, chapitre 5. Étant donc justifiés par la foi, nous avons la paix avec Dieu par notre Seigneur Jésus-Christ, à qui nous devons d'avoir eu par la foi accès à cette grâce, dans laquelle nous demeurons fermes, et nous nous glorifions dans l'espérance de la gloire de Dieu. Bien plus, nous nous glorifions même des afflictions, sachant que l'affliction produit la persévérance la victoire dans l'épreuve, et cette victoire, l'espérance. Or, l'espérance ne trompe point, parce que l'amour de Dieu est répandu dans nos cœurs par le Saint-Esprit qui nous a été donné. Car, lorsque nous étions encore sans force, Christ, au temps marqué, est mort pour des impies. À peine mourrait-on pour un juste, quelqu'un peut-être mourrait-il pour un homme de bien. Mais Dieu prouve son amour envers nous, en ce que, lorsque nous étions encore des pécheurs, Christ est mort pour nous. À plus forte raison donc, maintenant que nous sommes justifiés par son sang, serons-nous sauvés par lui de la colère. Car si, lorsque nous étions ennemis, nous avons été réconciliés avec Dieu par la mort de son Fils, à plus forte raison, étant réconciliés, serons-nous sauvés par sa vie. Et non seulement cela, mais encore nous nous glorifions en Dieu par notre Seigneur Jésus-Christ, par qui maintenant nous avons obtenu la réconciliation. C'est pourquoi, comme par un seul homme le péché est entré dans le monde, et par le péché la mort, et qu'ainsi la mort s'est étendue sur tous les hommes, parce que tous ont péché. Car jusqu'à la loi, le péché était dans le monde. Or le péché n'est pas imputé quand il n'y a point de loi.
Cependant, la mort a régné depuis Adam jusqu'à Moïse, même sur ceux qui n'avaient pas péché par une transgression semblable à celle d'Adam, lequel est la figure de celui qui devait venir. Mais il n'en est pas du don gratuit comme de l'offense, car si par l'offense d'un seul, il en est beaucoup qui sont morts. À plus forte raison, la grâce de Dieu et le don de la grâce venant d'un seul homme, Jésus-Christ, ont-ils été abondamment répandus sur beaucoup. Il n'en est pas du don comme de ce qui est arrivé par un seul qui a péché, car c'est après une seule offense que le jugement est devenu condamnation, tandis que le don gratuit devient justification après plusieurs offenses. Si par l'offense d'un seul, la mort a régné par lui, à plus forte raison, ceux qui reçoivent l'abondance de la grâce et du don de la justice régneront-ils dans la vie par Jésus-Christ, lui seul. Ainsi donc, comme par une seule offense la condamnation a atteint tous les hommes, de même, par un seul acte de justice, la justification qui donne la vie s'étend à tous les hommes. Car, comme par la désobéissance d'un seul homme, beaucoup ont été rendus pécheurs, de même, par l'obéissance d'un seul, beaucoup seront rendus justes. Or, la loi est intervenue pour que l'offense abondât, mais là où le péché a abondé, la grâce a surabondé, afin que, comme le péché a régné par la mort, ainsi la grâce régna par la justice pour la vie éternelle, par Jésus-Christ notre Seigneur.

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Bonsoir à tous. Toujours un plaisir d'être dans un lieu où l'Évangile est annoncé, où la bonne nouvelle est proclamée et nous sommes bénis parce que c'est une grâce sans pareil qui nous vient du ciel. Alléluia. Nous voudrions encore une fois saluer ceux qui nous visitent pour là ou les premières fois. Est-ce qu'il y a des visiteurs au milieu de nous ce soir? Nous voudrions les saluer s'ils peuvent se mettre debout. Des personnes qui ont été invitées, qui viennent pour la première fois, voilà. Y a-t-il encore d'autres personnes? On les applaudit, on bénit Dieu pour ça. Hein? Merci Seigneur. Soyez bienvenus, car c'est à cause de vous, c'est pour vous que nous avons ces moments, parce que nous croyons que l'Évangile, plus que jamais, est une nécessité. Elle est cette bonne nouvelle qui mérite d'être entendue en tout lieu et sous tous les cieux. Je voudrais ce soir parler, hier soir nous avons vu combien il est précieux d'entendre, de savoir que Jésus, il fut crucifié pour nous, pour chacun d'entre nous, pour chaque créature. Et cela ne doit pas laisser qui que ce soit indifférent. Et Jésus a été crucifié et s'est passé quelque chose, il a versé son sang. Et on ne saurait proclamer sa bonne nouvelle sans prendre le temps d'insister sur la valeur de son sang. Et c'est de cela dont je voudrais m'entretenir avec vous ce soir. Cette double valeur du sang de Jésus. Et commencer par lire dans la première lettre de Pierre. 1 Pierre chapitre 1 verset 18. 1 Pierre 1 verset 18. Que la parole du Seigneur soit bénie dans nos cœurs et que par sa grâce, tout cœur soit ouvert et disposé à recevoir sa bonté et sa miséricorde. 1 Pierre 1, verset 18. Vous avez devant vous donc, et peut-être avec votre Bible, la version second. J'aime à lire dans la version parole de vie, et nous lisons la même chose. Je trouve cette parole assez explicite pour notre français. 1 Pierre 1, 18. La façon de vivre que vous avez reçue de vos pères ne menait à rien. Mais vous le savez, Dieu a payé un grand prix pour vous libérer de cette façon de vivre. En effet, il ne l'a pas fait avec des choses qui peuvent s'abîmer comme l'or ou l'argent. Mais il vous a libéré avec le sang précieux du Christ, qui est comme un agneau sans défaut et sans tache. Dieu l'a choisi avant la création du monde et pour votre bien, il l'a fait connaître maintenant en ces temps qui sont les derniers. En ces temps qui sont les derniers. Nous sommes en 2017, mais l'Évangile nous fait comprendre que nous sommes dans les derniers temps. Un jour, ce monde finira. Un jour, ce monde passera. Mais avant que cela n'arrive, car c'est une certitude. Dieu veut que l'Évangile soit annoncé à toute créature. Et c'est pourquoi ce soir, nous prenons le temps de pouvoir proclamer cette bonne nouvelle. Et béni soit Dieu pour ce lieu qui nous accueille et qui nous permet d'entendre cette parole. L'Évangile signifie bonne nouvelle. C'est la bonne nouvelle de la grâce, de la faveur, de la bonté, de la miséricorde de Dieu à travers d'une personne, Jésus-Christ. Dieu est venu en la personne de Jésus-Christ qui a donné sa vie et qui a donné son sang. Son sang a de la valeur à cause de qui est Jésus. Jésus, c'est le Fils de Dieu. Jésus, c'est Dieu lui-même. Jésus, c'est l'agneau de Dieu. Par conséquent, ce sang est précieux. Ce sang a de la valeur. Tout d'abord, une valeur de vie. Mais nous le verrons aussi en deuxième lieu, c'est une valeur de mort. Une valeur de vie, car en effet, Jésus n'est pas venu par accident. Il y a un plan éternel établi. Nous l'avons lu, Dieu l'a choisi avant la fondation du monde pour qu'en ces temps derniers, il puisse paraître et se manifester à tous les hommes, qu'ils soient grands ou petits, riches ou pauvres, noirs ou blancs, hommes ou femmes, cette nouvelle les concerne. L'apôtre Pierre nous dit au verset 18, que le sang a une valeur de rachat. En effet,
Il est venu payer un grand prix. Dieu a payé un grand prix pour vous libérer de cette façon de vivre. Le sang précieux nous rachète de notre vaine manière de vivre. Voilà pourquoi Jésus a accepté la mort sur la croix. Pour payer et ainsi nous racheter d'une vie d'esclavage. Car le péché rend l'homme esclave. Il est venu pour racheter. Nous sommes tous nés d'une nature pécheresse. Tous. Et le péché affecte notre vie entière, nos pensées, notre volonté, notre conscience. Tout notre être subit les conséquences du péché. La Bible dit que quiconque se livre au péché, quiconque se vend au péché, en devient esclave. Il ne peut pas se libérer de cet esclavage. Le péché, pour le définir, nous dirons que c'est manquer la cible, manquer le but. Mais c'est aussi choisir un autre but. La cible, le but, c'est la volonté de Dieu, sa parole. Et lorsque l'homme pêche, il transgresse la volonté de Dieu, il choisit de désobéir à Dieu. Voilà pourquoi le péché est grave. Et nous avons besoin de Jésus. On a besoin de Jésus. Car sans Jésus, nous sommes perdus à cause du péché. Car la récompense du péché, c'est la mort, dit la Bible. La mort physique, c'est pourquoi les hommes meurent, c'est pourquoi il y a les avis d'obsèques. Mais pas seulement la mort physique, mais la Bible parle d'une mort qui est après la mort physique. Une mort éternelle, une séparation définitive d'avec Dieu. Et c'est pour éviter cette mort que Jésus-Christ est venu mourir sur la croix et donner sa vie pour tout un chacun. Pour tout un chacun. Et voilà qu'à travers son sang précieux, la Bible nous fait comprendre que Dieu a donné Jésus comme substitut pour notre vie. Jésus a pris ma place pour que je n'aie pas à mourir à cause de mes péchés. Il a pris ma place. C'est moi qui méritais d'être à la croix. C'est moi qui méritais de mourir. Et quand je dis moi, c'est aussi chacun de nous. Mais Jésus a été un substitut. Il a pris ma place. Pour que je n'aie pas à mourir à cause de mes péchés. L'évangile n'est pas là pour nous empêcher de mourir. Mais ce que Dieu veut, c'est que nous ne mourions pas à cause de nos péchés. Et non seulement on ne meurt pas à cause de ses péchés, mais aussi que nous ne puissions pas vivre dans l'esclavage du péché. Par conséquent, Jésus est venu en donnant sa vie pour que nous puissions être délivrés de la puissance du péché qui domine notre vie. Et qui fait qu'on n'entend que des mauvaises choses dans cette vie, dans les nouvelles, comme disait Bruno. Rien qui vit habite. Parce que le mal, il est dans l'homme. Et Jésus est venu pour briser cette puissance qui amène l'homme à toujours vouloir commettre ce qui est mal, ce qui est mauvais, ce qui est pervers, ce qui est une abomination, quelle que soit la couleur de sa peau, quelle que soit sa situation sociale. Et Jésus a payé la valeur de ce rachat de notre âme par son sang. Il a donné son sang à la croix. Et Dieu le Père a accepté son sacrifice comme substitut. Dans la Bible, dans le livre de l'Apocalypse, il est dit au chapitre 5, verset 9, cette parole, « Tu as été immolé, tu as été sacrifié et tu as racheté pour Dieu, par ton sang, des hommes de tout peuple, de toute langue, de toute nation, de toute tribu. » Tu as racheté pour Dieu. Ce qui veut dire que le sacrifice de Jésus, son sang versé sur la croix, c'est pour satisfaire la justice divine. C'est Dieu qui est satisfait maintenant. Pour Dieu. Des hommes de toute race, des hommes de toute couleur. Tu l'as fait et il l'a fait par amour. Il l'a fait par amour. La Bible dit à celui qui nous aime, Apocalypse chapitre 1, verset 5, à celui qui nous aime, qui nous a délivrés de nos péchés par son sang, qui nous en a délivrés, il est possible d'en être délivré à cause du sang versé de Jésus. À celui qui nous aime, jamais personne ne pourra nous aimer comme Jésus, au point de donner son sang pour nous, ce sang qui va racheter notre vie de l'esclavage du péché. Et quand, puisque nous sommes rachetés, alors
Dieu peut nous pardonner. Le sang a une valeur de pardon. Dans Éphésiens chapitre 1, verset 7, Éphésiens chapitre 1, verset 7, il est dit ceci. Dans le Christ, par son sang, nous sommes libérés du mal et nos péchés sont pardonnés, tellement la bonté de Dieu est grande. Dans l'union avec le Christ, Dieu nous pardonne de nos péchés, de nos offenses. Dieu ne nous pardonne pas parce que nous le lui demandons. Mais c'est sur la base que Jésus est mort en donnant son sang que Dieu nous pardonne. Sur la base que Jésus est mort en donnant son sang que Dieu nous pardonne. Pour être sauvé, je dois recevoir Jésus-Christ. C'est pourquoi Jésus a dit, sans moi, vous ne pouvez rien faire. Sans lui, on est perdu, même si on a une religion. Sur cette base, Dieu nous pardonne. Je dois recevoir Jésus comme mon sauveur. Et je dois reconnaître que la mort de Jésus a payé pour mes péchés. Sa mort a payé pour mes péchés. Et par conséquent, je peux être en faveur aux yeux de Dieu. Le pardon de Dieu ne vient pas de nous, ni de nos œuvres à venir, mais de ce sang versé que j'accepte comme paiement pour mes péchés. Ce sang versé. Voilà pourquoi la Bible, qualifiant le sang, dira « il est précieux ». Car c'est à cause de ce sang que Dieu peut pardonner nos péchés. Mais il faut que, comme dit la parole, nous sommes invités, si nous reconnaissons nos péchés, 1 Jean 1, 9, si nous reconnaissons que nous sommes pécheurs, Dieu est fidèle et juste pour nous les pardonner et pour nous purifier de toute injustice. Dieu est fidèle. Il est fidèle à ses lois. Il est fidèle à sa sainteté. S'il laisse nos péchés impunis, cela ne nous rendra pas service, cela ne nous rendra pas meilleurs, mais nous deviendrons pires. Voilà pourquoi il est important, à cause de qui il est, à cause de sa justice, qu'il juge le péché. C'est pourquoi Jésus est mort et à cause de son sang versé, Dieu peut effacer nos péchés. À cause de ce sang versé, il peut l'effacer. Il peut effacer nos péchés et par là même, il efface notre passé. Quel qu'ait été notre passé. La Bible dit le sang de Jésus, son fils. Et chaque fois que la parole parle du sang de Jésus, il dit Jésus, son fils. Pour montrer que ce n'est pas n'importe quel sang, c'est le sang du Fils de Dieu. Le sang de Jésus, son Fils, nous purifie de tout péché. De tout péché. Car la Bible dit tous ont péché. Hommes ou femmes, tous ont péché. Mais Dieu prouve son amour envers nous. De quelle manière? En ce que Jésus, son Fils, est mort pour nous. Et pourtant, nous étions encore pécheurs, dit l'apôtre Paul quand il écrit aux Romains, chapitre 5, verset 8. Nous étions encore pécheurs. Christ est mort pour nous. Voilà comment Dieu a prouvé son amour pour nous. Maintenant, son sacrifice nous a rendus justes. Alors, c'est certain, Jésus va nous sauver de la colère de Dieu. L'évangile, c'est la bonne nouvelle à croire en Jésus comme celui qui, en prenant ma place au calvaire, a payé le prix. Il a payé le prix pour toi. Il a payé le prix pour moi. Et c'est cela qui rend Dieu capable de me déclarer juste. Car pour Dieu, il n'y a que deux sortes de personnes, deux catégories de personnes. Les justes et les injustes. Les justes et les impies. C'est-à-dire ceux qui sont indifférents, insensibles à sa grâce. Que l'on soit homme ou femme, noir ou blanc, riche ou pauvre, deux catégories de personnes. Et le Seigneur voudrait, dans sa bonté, déclarer tous les hommes justes. Mais il ne peut le faire qu'avec ceux qui acceptent le moyen de paiement que Dieu a pourvu pour eux, Jésus, le Fils de Dieu. Nous sommes rendus justes
en croyant, dit la Bible. Nous avons la paix avec Dieu par notre Seigneur Jésus-Christ. Jésus-Christ est le centre, il est incontournable. Tout homme a besoin de Jésus. Qu'on ait une religion ou pas, on a besoin de Jésus. Jésus a dit, je suis le chemin, la vérité, je suis la vie. Le sang de Jésus nous met au bénéfice du rachat de Dieu, nous met au bénéfice de son pardon, mais aussi nous permet d'être réconciliés. Colossiens chapitre 1, verset 20, nous dit que nous avons la paix par Jésus. 1, verset 20. Oui, Dieu a voulu habiter totalement dans son Fils, et il a voulu tout réconcilier avec lui, par son Fils et pour son Fils. Par le sang que son Fils a versé sur la croix, Dieu a fait la paix sur la terre et dans les cieux. Le sang a une valeur de réconciliation. Dieu veut réconcilier l'homme avec lui-même. C'est lui qui a pris l'initiative de la réconciliation. C'est lui qui est venu pour tendre la main vers l'homme. Dieu a voulu tout réconcilier. Ce sang a ce pouvoir, cette puissance de réconciliation. Parce que, en vivant dans le péché, nous sommes rebelles, nous sommes en révolte. Le péché est une rébellion, une révolte contre Dieu. On lui tourne le dos. Il a dit cela, mais moi je fais comme je veux. Je vis comme je veux. Et quand on en révolte, on ne peut pas solliciter la paix. C'est une révolte contre sa sainteté. Mais Dieu, dans son amour, voulant sauver les hommes, a envoyé son fils Jésus mourir sur la croix. Et Jésus a accompli une œuvre sans pareil, une œuvre parfaite. Il est mort sur la croix, il est ressuscité. Et après, il est monté au ciel. Il a dit, il nous enverra une personne. Il est une personne qui viendra sur cette terre. Cette personne, c'est le Saint-Esprit. Et le Saint-Esprit est venu, il a dit, quand il viendra, il convaincra le monde. Il convaincra le monde de péché, il convaincra le monde de justice, il convaincra le monde de sa grâce. Le Saint-Esprit leur fera prendre conscience de leur péché qui consiste à refuser de croire en moi. Voilà l'œuvre du Saint-Esprit. C'est grâce à lui que nous sommes rendus conscients que nous avons besoin de Jésus. Que nous ne sommes pas meilleurs que les autres. Nous avons besoin de son pardon. C'est son travail. Et c'est sur lui que nous comptons pour convaincre un cœur ce soir en ce lieu. Quand il viendra, il leur fera prendre conscience que leur péché consiste à refuser de croire. Le seul moyen d'échange que nous avons avec Dieu, c'est notre foi. Nous sommes invités à croire que ce que l'Évangile nous dit est la vérité. Jésus est venu pour nous réconcilier. De rebelles, d'ennemis que nous sommes, à cause du péché, nous mettre en réconciliation avec Dieu. Faire la paix avec Dieu. Et parce qu'on fait la paix avec Dieu, alors, à cause du sang, on sera en communion avec Dieu. On sera en communication avec Dieu. C'est par ce moyen seulement que l'homme peut entrer dans cette relation avec le Dieu vivant et vrai. La Bible dit que Jésus est entré dans le lieu saint avec son propre sang. Une fois pour toutes, il est entré lui-même pour que nous aussi, nous puissions entrer aussi. Je lis ce texte dans le livre aux Hébreux, au chapitre 10, verset 19. Hébreux 10, verset 19, il est dit ceci. Parce que Jésus a versé son sang, ma version c'est la version parole vivante, parce que Jésus a versé son sang, nous avons un libre accès dans le sanctuaire éternel. Sa mort nous donne l'assurance de pouvoir pénétrer dans le lieu très saint. Jésus en a frayé le chemin, un chemin nouveau qui nous mène à la vie au-delà du voile du sanctuaire. Jésus a pu l'inaugurer parce qu'il a pris sur lui la nature humaine et qu'il a offert son corps en sacrifice. Il est entré dans le lieu saint pour que nous aussi nous puissions le suivre, lui.
mais on ne peut pas y entrer sans Jésus. À cause du péché, il y a un mur de séparation entre Dieu et l'homme. Même si on a une religion, il y a l'inimitié, il y a la révolte. Et par son sang versé sous la croix, Jésus est venu renverser ce mur. Et désormais, l'homme peut entrer en communion avec Dieu. Et Dieu peut venir vers l'homme aussi. Par son sang, il a établi cette relation indispensable. Voilà pourquoi tu as besoin de Jésus. Il est venu enlever la séparation. À cause de ce sang si merveilleux, ce sang si précieux. C'est cette partie de ce sang qui fait que nous puissions dire ça, son sang a une valeur de vie. Mais son sang aussi a une valeur de mort. Hébreux chapitre 10, verset 29, il est dit ceci. Si quelqu'un méprise le Fils de Dieu, s'il considère comme sans valeur le sang précieux qui a scellé l'alliance avec Dieu, le sang qui lave les péchés, s'il offense le Saint-Esprit porteur de la grâce, quel châtiment pensez-vous que sera jugé digne une telle personne? Et l'apôtre Paul dira dans une de ses lettres, voilà la punition pour cette personne, pour tous ceux qui agissent ainsi. Ah bien, ils seront détruits pour toujours, loin du Seigneur et de sa force, sa puissance glorieuse. 2 Thessaloniciens 1:9. Si quelqu'un est insouciant, indifférent, moqueur, méprisant, il considère comme peu de choses le sang de Jésus, plus précieux que l'or et l'argent. Mais qu'est-ce qu'il va mériter? Eh bien, de finir très loin de Dieu. Et cela pour l'éternité. Pour l'éternité. Car en effet, la Bible dit que nous fait comprendre du reste que le sang nous permet de nous mettre à l'abri du jugement de Dieu. Le sang a été versé pour te mettre à l'abri. Un jour, le peuple d'Israël était en Égypte et Dieu leur a dit, ce sera pour vous la Pâque. Mettez du sang sur votre maison. Et quand je verrai le sang, je passerai par-dessus. Vous serez à l'abri à cause du sang. Et il en est de même aujourd'hui. As-tu sur toi le sang de Jésus? Le sang nous met à l'abri. S'il n'y a pas le sang, alors on est exposé à la colère de Dieu. Et la Bible dit que c'est une chose terrible que de tomber dans les mains du Dieu vivant. Regardez ce qui peut arriver lorsque on n'a pas le sang. Apocalypse chapitre 20, verset 11. Puis je vis un grand trône blanc et celui qui était assis dessus. La terre et le ciel s'enfuirent devant sa face et il ne fut plus trouvé de place pour eux. Et je vis les morts, les grands et les petits, debout devant le trône, le siège royal, et des livres furent ouverts. Un autre livre fut ouvert, c'est le livre de vie. Et les morts furent jugés selon ce qu'ils ont fait, selon leurs œuvres. Comme c'était écrit dans les livres, la mer rend les morts qu'elle contient, la mort et le monde des morts rendent aussi leurs morts, et chacun est jugé selon ce qu'il a fait. Puis la mort et le monde des morts sont jetés dans le lac de feu, l'étang de feu. L'étang de feu, c'est la deuxième mort. Si quelqu'un n'a pas son nom écrit dans le livre de vie, il est jeté dans l'étang de feu. C'est la seconde mort. Il n'a pas son nom écrit dans le livre de vie parce qu'il n'a pas jugé bon de réclamer le sang. Il n'a pas jugé bon d'accorder de la valeur à ce sang précieux. Le sang précieux n'a pas lavé son péché. Le sang précieux n'a pas pardonné son péché. Le sang précieux ne l'a pas réconcilié avec Dieu. Alors il se retrouve un jour devant les trônes. Des hommes, des femmes, des petits et des grands. Ils sont passés par la mort. Comme tout le reste des hommes, parce que nous sommes d'une nature pécheresse et d'une nature mortelle. Ils vont se retrouver devant le trône et pour entendre la sentence, pour entendre le jugement. Leur nom n'est pas écrit dans le livre de vie de l'agneau immolé qui a versé son sang.
Alors ils sont jetés dans les temps de feu. C'est la seconde mort. Ce n'est pas le purgatoire. C'est un lieu d'où on ne revient jamais. Un lieu qui connaît jamais de fin. C'est pourquoi l'évangile est annoncé. En tout lieu, en toutes circonstances, gratuitement. Jésus est gratuit. Pour que tout un chacun puisse avoir cette possibilité de le saisir. Parce que Dieu veut éviter ce sort à tous les hommes. Voilà pourquoi Jésus a accepté de verser son sang. Pour que toi, tu n'y ailles pas. Car c'est terrible. C'est éternellement qu'on en souffre. Même aujourd'hui, on ne fait aucun cas de Dieu, mais on bénéficie quand même de sa grâce. On bénéficie quand même de sa présence, car si nous sommes là, si nous sommes vivants, c'est parce que Dieu a renouvelé en nous son souffle. Que l'on croit ou pas, que l'on soit athée ou je ne sais quoi. La faveur de Dieu est là. Mais lorsque l'on meurt sans le sang, c'est terrible. Parce que le jugement est sans remède. Ils vont paraître devant le trône. Et c'est celui-là même qui a versé son sang qui va se présenter devant eux comme juge. Il est venu à nous comme sauveur. Et ce soir, il vient à nous comme sauveur. Pendant que nous sommes vivants. Et ils disent, mon sang, ça a été pour toi. Pour que je n'ai pas à te rencontrer comme juge. Pour que tu connaisses le sort qui est réservé justement à ceux qui ont reçu le sang. Comme dit le livre de l'Apocalypse au chapitre 7, verset 14. Apocalypse chapitre 7, le verset 14, il est dit ceci. Ce sont des gens qu'on a fait beaucoup souffrir. Ils ont lavé leurs vêtements dans le sang de l'agneau. Et ainsi leurs vêtements sont devenus blancs. C'est pourquoi ils se tiennent devant le trône, devant le siège de Dieu. Ils servent Dieu nuit et jour dans le temple, dans son temple, et celui qui est assis sous le siège royal les protégera. Ils n'auront plus faim, ils n'auront plus soif. Le soleil et la chaleur ne les brûleront plus. Oui, l'agneau qui est sur le trône sera leur berger. Il les conduira vers des sources d'eau, d'une eau qui donne la vie, et Dieu essuiera toutes les larmes de leurs yeux. Quelle différence! Ils sont devant le trône, mais pour servir Jésus, pour faire sa joie, et cela sans fin. Ils sont consolés, ils sont heureux, très heureux. Voilà ce que Jésus veut pour tous les hommes. Mais il est bien dit, ils ont lavé leurs vêtements. Ils ont pris soin de réclamer le sang précieux sur leur vie pour dire, j'en ai besoin. J'ai besoin que mes péchés soient lavés pour que si je venais à mourir, je puisse être parmi ceux-là. Le sang de Jésus a une valeur de vie, mais aussi a une valeur de mort. Quelle valeur vas-tu donner au sang de Jésus, ami, toi qui es là? Pour conclure, disons que rien n'est comparable au sang précieux de Jésus. Rien. Le sang de Jésus, le Fils de Dieu. La Bible dit que le sang de Jésus parle mieux que celui d'Abel. Abel, c'est ce premier homme qui fut assassiné. Et le sang d'Abel criait. Mais qu'est-ce qu'il criait? Vengeance, vengeance, vengeance. Mais le sang de Jésus parle mieux que celui d'Abel. Qu'est-ce que le sang de Jésus dit? Pardon, réconciliation, miséricorde, paix pour tous les hommes. Voilà pourquoi il est bien plus précieux. Il parle ce sang. Il te parle ce sang pour te dire ne le laisse pas tomber. Le sang de Jésus n'a pas été versé pour la poussière, mais pour que tes péchés soient effacés. Le sang de Jésus versé sous la croix, c'est la preuve de la défaite du diable. La Bible dit dans le livre de l'Apocalypse au chapitre 12, verset

Mais c'est par le sang qui a une valeur infinie comparée à l'or et à l'argent que Jésus est venu racheter quelqu'un ce soir. Que vas-tu faire de ce sang? As-tu considéré tes intérêts, ta personne, tes terres, c'est plus précieux que le sang? Ou vas-tu dire, j'ai besoin de ce sang? Et j'ai besoin de ce sang maintenant. Un sang disponible. Ce sang fut versé sur la croix, mais Jésus veut déverser ce sang ce soir sur toi. Si seulement tu le veux. Un sang toujours frais, qui ne sèche jamais et qui peut laver tous tes péchés. Précieux devant Dieu, puisse-t-il être précieux devant toi ce soir? Que Dieu vous bénisse. Je voudrais laisser la place un instant pour un chant. Et après, nous nous retrouverons dans un moment. Seigneur, merci pour ta parole. Merci pour ces moments. Merci pour ton sang précieux. Merci pour l'assistance du Saint-Esprit. Là où le sang se trouve, ton esprit est là. Et nous sommes heureux qu'il en soit ainsi. Car si ton esprit est là, ton esprit peut convaincre que ta parole est la vérité. Nous te bénissons pour ton action. Car ce n'est pas en vain que tu nous permets d'être là pour entendre ces choses. Parce que une personne en a besoin. Et c'est justement pour amener cette personne vers toi qui t'a plu de nous permettre d'avoir ces moments. Nous te rendons grâce et nous te bénissons. À toi soit toute la gloire.

Jésus est l'agneau qui ôte le péché. Et ce moment n'aurait pas toute sa valeur si on ne donnait pas à quelqu'un l'occasion de laisser à Jésus l'agneau d'ôter son péché. Ces moments sont précieux, tout autant que le sang de Jésus est précieux. C'est pourquoi, ami, toi qui n'as pas Jésus comme ton sauveur, nous voudrions t'inviter. L'Évangile, c'est la bonne nouvelle d'une invitation à venir à la personne de Jésus. Non pas entrer en religion, mais à venir à la personne de Jésus. Jésus a dit, venez à moi. Lui seul peut faire ce que personne ne pourra. Ce que surtout l'or et l'argent ne pourront jamais faire. Ôter ton péché. Que tu le veuilles ou non, un jour tu auras besoin du sang de Jésus. Alors ce soir, nous t'invitons à venir réclamer ce sang pour obtenir pardon, réconciliation, purification. Y a-t-il quelqu'un au milieu de nous ce soir qui voudrait dire, je veux de ce sang parce que je suis pécheur et seul le sang de Jésus peut me laver de mes péchés, les faire disparaître. Si c'est ton désir, ami, si c'est ton intention, tu veux le manifester ou la manifester, je t'invite à le signifier simplement. Mets-toi debout, je voudrais prier avec toi. Y a-t-il quelqu'un ce soir qui voudrait considérer toute la valeur de ce sang précieux? Je t'invite à le faire promptement parce que nous sommes là pour ça, pour t'en donner l'occasion. Veux-tu te mettre debout et dire, je veux de ce sang précieux? Peut-être tu as entendu Jésus, tu as fait un pas avec lui et puis tu t'es rétracté. Il est temps pour toi, il n'est pas trop tard, mais il est temps. Toi aussi, tu peux faire ce choix. Si pendant longtemps, tu as méprisé ce sang est favorable pour te laver. Y a-t-il quelqu'un ce soir au milieu de nous? À cause de Jésus, qui ne veut pas être méprisant, qui veut considérer toute la valeur de ce précieux sang. Jeune homme, jeune fille, tu en as besoin. Car personne ne sait s'il ne prendra la route qui va marquer son destin. Nous sommes si peu de choses. Mais quand la mort est là, la question est de savoir, est-ce qu'on a ou non le sang de Jésus? Car lorsque le sang est sur nous, même la mort ne peut pas l'enlever. Voudrais-tu de ce sang précieux pour tes péchés? Jeune homme, jeune fille, madame, monsieur, qui voudrait le faire? Je vous invite à vous lever et à prendre position pour Jésus, lui qui n'a pas hésité à verser ce sang. Qui voudrait le faire? Nous voulons donner l'occasion à quelqu'un, ce soir, maintenant, tout simplement. Jésus est l'agneau qui ôte le péché. Est-ce que Jésus a ôté ton péché? As-tu l'assurance que si tu venais à mourir ce soir, tu serais avec lui? Si tu n'as pas cette assurance, viens à Jésus tel que tu es. N'hésitez pas. Ce n'est pas un homme qui vous appelle, c'est Dieu qui vous appelle à lui. C'est sa manière de faire. Il veut vous attirer. Il veut vous inviter à prendre position publiquement, personnellement. Jésus est l'agneau de Dieu pour Dieu. Mais est-ce que pour vous, il est l'agneau? Ce serait la plus grande valeur que vous pourriez lui accorder en considérant ce qu'il est, ce qu'il est venu faire. Y a-t-il quelqu'un qui voudrait prendre position pour Jésus et dire, j'ai besoin de ton sang pour me laver, pour me purifier. Ce sang sur mon âme, aujourd'hui et pour toujours, pour me permettre de vivre avec toi pour l'éternité. Jeune homme, jeune fille, tu en as besoin. Qui que tu sois, tu en as besoin. Puisses-tu prendre conscience que ton péché, c'est refuser de croire que Jésus est celui qu'il te faut. Tu en as besoin ce soir. Alors nous insistons parce que tu ne sais pas si tu seras en vie demain. Y a-t-il quelqu'un ce soir qui voudrait faire choix? Prenez position et mettez-vous debout. Nous voudrons prier avec vous.
Jésus est l'agneau. Est-ce qu'il est l'agneau de Dieu pour toi? Veux-tu venir à lui tel que tu es maintenant? N'hésite pas, c'est un moment solennel, précieux, qui peut changer ta destinée, bien plus ton éternité. Ce n'est pas une chose avec laquelle nous sommes invités à prendre nos aises et à rigoler. Parce que beaucoup ont entendu l'évangile un jour. Cette jeune fille qui est venue écouter l'évangile, elle était à la sortie, on lui a dit, « As-tu Jésus dans ta vie comme ton sauveur? As-t-il lavé tes péchés ?» Elle a pensé à son copain qui n'aimait pas Jésus. Elle lui dit, « Prends position, laisse ton copain, prends position personnellement. » Elle a préféré partir. Mais le lendemain, on l'a retrouvée morte. Ne commets pas cette même erreur. Y a-t-il quelqu'un ce soir? Voudrais-tu prendre position pour Jésus? Lève-toi. Nous insistons. Parce que l'occasion est favorable. Y a-t-il encore une fois quelqu'un? Jésus est l'agneau. Ce n'est pas pour moi que vous prenez une décision, c'est pour vous-même. Parce que nous aurons des comptes à rendre personnellement à Dieu. Un dernier appel, y a-t-il quelqu'un? Si c'est votre cas, levez-vous, mettez-vous debout. Nous sommes pleins d'espérance. Parce que l'évangile, c'est la puissance de Dieu pour le salut, la réconciliation. Béni soit ton nom, Seigneur Jésus. Alléluia. Jésus est l'agneau, il est l'agneau. Merci pour qui tu es, Sauveur. Alléluia. Béni soit Jésus pour qui il est. Alléluia. Merci, Sauveur, car tu es Dieu. Et tu fais entendre ta parole pour que personne ne soit oublié. Personne ne puisse dire qu'il n'avait pas entendu. Tu es bon pour nous aujourd'hui. Et dans ta miséricorde, tu nous tends la main. Par amour pour nous, tu nous tends la main. Car tu désires que personne ne se prive de ta grâce. À ton nom soit toute la gloire. Alléluia. Alléluia. Je voudrais prier pour ceux qui seraient qui aura un besoin, qui serait dans une douleur corporelle ou autre. Nous voulons prier pour des malades. Jésus est celui qui guérit. Il est celui qui guérit parfaitement. Hier, de lieu en Palestine, il guérissait toute maladie et toute infirmité. Et il nous a laissé cette recommandation de prier pour les malades. Alors nous voulons le faire. Si de maladie, votre corps est souffrant, de douleur ou autre, croyez en Jésus, ce grand médecin, toujours le même, il peut guérir jusqu'aux maux extrêmes. Mettez-vous debout et nous voudrions faire appel à sa grâce et à sa faveur, car nous n'avons aucun mérite. Tout n'est que grâce de sa part, à cause du sang versé. Il peut déployer sa puissance et faire infiniment au-delà de tout ce que nous pouvons penser ou demander. Il peut agir favorablement comme pour confirmer sa parole. Et nous dire s'il peut guérir nos corps, à plus forte raison, il peut sauver notre âme.

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5: 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Alors ça m'a beaucoup aidée à faire mon deuil, que mon frère ait donné 6 organes. Ça veut dire 6 personnes qui vivent maintenant. Donc quelque part, moi j'ai l'impression qu'il vit ailleurs. Ça m'aide beaucoup de penser ça, en fait.
4: À quoi faut-il penser quand on est confronté à cette situation?
5: Il faut qu'on sache exactement quels sont les tenants et les aboutissants, et puis que ce soit pas juste les émotions qui parlent. Parce qu'en fait, au moment où on parle de don d'organes, c'est terrible, c'est une mort soudaine. Et donc si on n'en a pas parlé avant, on pense que c'est mieux qu'il garde ses organes. Sachant que y a des gens qui attendent une greffe depuis très longtemps, et ces gens-là, ça peut être vous, ça peut être moi, ça peut être des proches à vous.
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Au cours d'un examen, on a constaté que j'avais une masse anormale au niveau d'un sein. Et on a fait les examens pour voir, donc tous les examens, je vous cite peut-être pas tout, mais enfin mammo, échographie, ponction, enfin tout ce qu'on fait dans ces cas-là. Et on a vu que j'avais un cancer, et un cancer invasif, quelque chose qui va très vite, et qui était déjà très avancé.

0: n'apparaît pas comme elle est pour quelqu'un qui ne connaît pas ces choses-là.
1: Mais la vie reste meilleure.
0: Oui. Alors, bien, bien meilleure. Donc, je me savais face à la mort. Et là, je peux vous dire que c'est les fondements de la vie qui remontent à ce moment-là. C'est quelque chose de fantastique. Et on se trouve vraiment face à soi-même, comme jamais. J'ai invoqué mon Seigneur et je me suis dit, Seigneur, je savais que le Seigneur pouvait me guérir s'il le voulait. Un mot de lui et j'étais guérie. Mais il se pouvait aussi que le moment soit venu pour qu'il me rappelle, parce qu'on est bien, on sait très bien qu'on doit un jour retourner auprès de lui, ce qui n'est pas triste d'ailleurs. Bref, je me suis trouvée peu de temps après, et juste avant le moment où on devait me faire des tas d'examens pour voir l'invasion et à quel degré j'étais atteinte, l'extension de ce mal, quoi. Je me suis trouvée dans mon église le dimanche et il s'est passé une chose qui n'arrivait pas d'ordinaire dans cette église. Quelqu'un s'est levé et quelqu'un, je veux dire qu'on connaît, pas un hurluberlu, quelqu'un qui avait des fonctions dans l'église, et se lève et dit « Voilà, je sens ce matin qu'il y a un esprit de guérison dans cette église. » Alors, les personnes qui se savent malades, qu'elles se lèvent et on va prier pour elles et il y aura des guérisons. Je me lève d'un bond. On a prié et je peux vous dire que je n'ai absolument rien senti. Mais le lendemain ou le surlendemain, fait très rapidement, je devais à l'hôpital. C'est d'ailleurs l'hôpital où je travaille. Donc on me connaissait et moi je connaissais les gens entre les mains desquels je m'étais mise. On fait toutes les investigations et je vois la perplexité vraiment. de ce confrère qui venait de reprendre des radios et de refaire une échographie, mammographie et tout ça. Et il ne revenait plus de son laboratoire. Alors on a attendu et j'étais là en présence du chirurgien alors qui devait refaire une ponction. Et on attendait, rien ne venait. Et finalement, on a vu arriver cet homme qui venait de faire tous ses examens, vraiment retourné en disant « Je ne comprends pas ce qui s'est passé ». Mais on ne voit plus rien. Mais on ne voyait plus rien du tout. Alors à ce moment-là, le chirurgien qui devait faire la biopsie me dit « Mais écoutez, il s'est dit, mais c'est pas possible, c'est pas... Je vais refaire une biopsie, je vais bien voir. » Eh bien, il ne voyait même plus où faire la biopsie. Il n'y avait plus rien. Il n'y avait plus de masse, il n'y avait plus rien. Voilà, alors j'ai été guérie complètement ce jour-là. Je peux vous dire que ça fait bientôt 12 ans. Donc je peux vraiment parler de guérison. Et je peux dire que nous avons un Dieu qui fait ce qu'on ne peut pas faire. Je voudrais pas qu'à la suite de ce que je viens de dire, des personnes qui seraient atteintes de ce mal se disent « Voilà, j'ai un peu peur des médecins, tout ça, j'aime mieux donc prier pour être guéri. » Il ne nous est pas demandé de faire cette chose-là. Il nous est demandé de faire notre part, de se soigner, et ce qu'on ne peut pas faire, là, le Seigneur le fait. Voilà ce que je crois. Il nous demande pas d'être lâche, mais d'avoir la foi, et de le laisser agir dans les domaines où on ne peut rien faire non plus.

0: Eh oui, je fléchis le genou. 7h46 et nous y allons. Non, à vos marques, salut, bonjour à tous. 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
0: 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Et oui, et nous y sommes et nous y restons. Salut, j'espère que vous allez bien en cette journée de ce mardi 9, c'est ça? Mardi 9 juin? Ouais, nous sommes le 9, hein. Ben, tout n'est pas neuf peut-être, mais on est tout à fait dans le neuf. Bon, eh bien, permettez que nous soyons et que vous soyez, vous et moi, renouvelés dans le neuf, dans le nouveau. Et oui, le Saint-Esprit, un vent nouveau, un souffle nouveau pour tous ceux et celles qui le souhaitent et qui le désirent. C'est ce que Dieu offre à ses enfants, à son peuple. Et ne pas rester dans une léthargie, dans une eau stagnante, dans quelque chose de figé, mais d'être en perpétuel renouvellement et renouveau, et oui, du Saint-Esprit.

0: Eh oui, c'est pas pour, c'est pour moi, c'est pour toi. Il s'est livré, il s'est donné. Il s'agit de Jésus-Christ lui-même. 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

0: Et oui, on pourrait aller encore loin avec Nicolas Ternissian. Embrase-moi, Seigneur, mais il pleure de laisser la place à l'actualité avec Diane Berger, RFI.
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4: Le journal, Diane Berger. Bonjour Diane.
5: Bonjour Chantal Leroux, bonjour à toutes et tous. La colère en France après la mort de la petite Liana, la mère d'une autre victime présumée du suspect, attaque en justice l'État. Sa plainte pour viol était restée en attente pendant quasiment un an. L'armée israélienne continue ses frappes au Liban. Tir vient d'être touché. Les marges de manœuvre de Benjamin Netanyahou se réduisent quant à elle face à Donald Trump. Le président des États-Unis veut un accord avec l'Iran. C'est une question de jours selon lui, quand le Premier ministre israélien insiste sur le droit de son pays à se défendre contre le régime iranien. Les pierres précieuses du Cabo Delgado alimentent le terrorisme des Chebabs au Mozambique. Révélation de notre grande enquête sur le pays, toute la semaine sur RFI. Et puis à deux jours de la Coupe du Monde de football, les Bleus ont un nouveau héros, Michael Olise. L'attaquant a réussi un triplé hier soir face à l'Irlande du Nord. Les ministres français de l'Intérieur et de la Justice sont sur le grill du Sénat, auditionnés ce matin par les parlementaires sur les dysfonctionnements de la justice française. Cela cinq jours après la découverte du corps de la petite Liana, 11 ans. Un meurtre qui provoque beaucoup d'émotions en France, car le suspect avait déjà fait l'objet de plusieurs signalements, dont une plainte en août dernier pour viol sur une fillette. Une affaire pour laquelle la police et la gendarmerie ne l'avaient toujours pas auditionné. Bonjour Baptiste Coulon.
6: Bonjour à tous.
5: On l'a appris ce matin, la mère de cette deuxième enfant présumée victime attaque l'État en justice.
6: Oui, alors pour bien comprendre, on va reprendre la chronologie. La plainte est en effet déposée en août 2025. C'est le parquet de Toulouse qui instruit le dossier et qui le transfère ensuite à celui de la ville d'Auch, compétent territorialement. Les premiers actes d'enquête ne seront lancés qu'en janvier début 2026, début d'année donc. Or, le suspect ne sera jamais convoqué par les magistrats. Trois plaintes sont donc déposées contre l'État pour faute lourde, contre les enquêteurs accusés d'avoir tardé à interpeller le suspect, déjà visé par plusieurs signalements, et contre le ministre de la Justice, Gérald Darmanin. L'avocat de la mère de famille, Pierre de Buisson, s'en explique ce matin au micro de RTL.
7: Aujourd'hui, il feint d'apprendre et d'être surpris de voir que le système judiciaire est en faillite totale. Il y a eu de nombreuses alertes. Moi-même, il y a quelques mois, je lui ai écrit pour dénoncer des dysfonctionnements concernant la mort de plusieurs enfants. Je n'ai pas eu de réponse. Nous en avons ras-le-bol de cette posture qui consiste simplement à tenter de sauvegarder ses propres intérêts personnels et de se dédouaner derrière l'État.
6: Une plainte en forme de réponse à Gérald Darmanin qui répète que dans cette affaire, les moyens n'ont pas manqué, que le problème est celui de la priorisation des plaintes pour viol sur mineurs. Le ministre qui a lancé, on le rappelle, une enquête administrative dont les conclusions sont attendues dans deux semaines.
5: Baptiste Coulon, merci beaucoup. Cette affaire suscite donc une grande indignation en France. 216 rassemblements ont réuni plus de 60 000 manifestants hier soir dans de nombreuses villes du pays, selon les chiffres du ministère de l'Intérieur. Il y avait notamment 2 900 personnes à Paris, près du ministère de la Justice, malgré l'interdiction du rassemblement par la préfecture de police. Vous écoutez bien RFI, il est 13h03 à Jérusalem et à Beyrouth. Donald Trump le promet une nouvelle fois, je le cite, un très très bon accord est sur le point d'être conclu avec l'Iran. C'est l'affaire de 2 à 3 jours, selon le président des États-Unis. Cela malgré les nouveaux affrontements qui ont éclaté dimanche entre l'Iran et Israël. Benjamin Netanyahou, le premier ministre israélien, martèle que son pays a le droit de se défendre. Mais il ne peut pas prendre le risque non plus de froisser son allié américain. Vincent Sourio.
8: Avant d'être enseignant à l'université américaine de Washington, Dan Arbel était diplomate de carrière en Israël. Quels que soient les grands discours de Benjamin Netanyahou, dit-il, à l'heure actuelle, sa politique étrangère se décide à la Maison-Blanche.
9: Lorsque Trump lui demande de cesser le combat, il s'exécute la plupart du temps. Et si Trump lui donne le feu vert, il reprend ses opérations. Israël a perdu beaucoup d'indépendance dans sa manière d'appliquer sa stratégie. Ce n'est pas que les relations soient fragiles, c'est que la dynamique entre ces deux dirigeants est telle que si Netanyahou ne s'aligne pas sur ce que Trump attend de lui, il s'expose à des mesures de rétorsion.
8: Benjamin Netanyahou, pieds et poings liés, parce que d'après Dan Arbel, le premier ministre israélien a aussi placé son propre avenir politique entre les mains du président américain.
9: Il espère que la pression que Trump exerce sur le président israélien fonctionne et qu'il finisse par être gracié de ses procès criminels. Netanyahou mélange les intérêts politiques d'Israël avec ses considérations personnelles. Et il est prêt à faire tout ce que Trump lui demande parce qu'il espère que Trump va l'aider personnellement et politiquement. C'est pour ça qu'il perd les leviers qu'il pouvait avoir.
8: En octobre, il y a des élections en Israël. Benjamin Netanyahou rêve, selon Dan Arbel, que Donald Trump le soutienne, comme il l'a fait par exemple avec Viktor Orban, et clame en public qu'il n'y a pas d'autre choix raisonnable pour les Israéliens. Vincent Souriau, Washington RFI.
5: Les hostilités continuent par ailleurs au Liban. L'armée israélienne vient de bombarder la ville de Tyr, dans le sud du pays, quelques heures après avoir donné l'ordre d'évacuer aux habitants. Une autre attaque hier soir sur la même ville avait fait 5 morts et 8 blessés, parmi eux 4 secouristes, selon le ministère libanais de la Santé. Le dernier bilan des frappes russes de la nuit dernière est désormais de 5 morts selon l'Ukraine, l'armée de l'air ukrainienne, qui explique que la Russie a lancé 166 drones à longue portée et 2 missiles. Une femme et 2 hommes ont donc été tués à Tchougouïf dans la région de Kharkiv, 2 autres personnes à Zaporijja dans le sud du pays. Dans ce contexte de guerre en Ukraine où les Européens cherchent donc à augmenter leur armement, ce revers dans le domaine de l'aviation, Paris et Berlin enterrent un projet d'avion de combat du futur, le SCAF. Les industriels des deux pays n'ont pas réussi à se mettre d'accord. Franck Alexandre.
10: Le SCAF, c'était la chronique d'une mort annoncée, tant depuis des mois, tous les acteurs semblaient déterminés à mettre un terme à ce projet. Airbus d'abord, en particulier la filiale allemande qui, de la direction au syndicat, refusait de concéder aux Français Dassault le rôle de maître d'œuvre. Dassault ensuite, qui, fort de son succès avec le Rafale, refusait de se diluer dans un consortium européen dominé par Airbus. Le Français voulait choisir ses fournisseurs et conserver son savoir-faire, en quelque sorte. Rester indépendant, Éric Trappier, son PDG, n'avait cessé de le marteler. Contrairement à Airbus, Dassault, disait-il, sait construire seul un avion de combat. Dans ces conditions, Berlin refusait de financer un avion répondant aux stricts besoins français, c'est-à-dire pouvant apponter sur un porte-avions et emporter l'arme nucléaire. Chacun pour soi. Donc, reste que ce projet d'avion de chasse européen devait drainer 100 milliards d'euros et nul ne sait aujourd'hui comment sera financé le remplaçant du Rafale français et de l'Eurofighter allemand.
5: Franck Alexandre, l'actualité, c'est aussi la confiscation des ressources naturelles du Cabo Delgado au Mozambique. Une confiscation des ressources qui nourrit le terrorisme des Chebabs. C'est le premier épisode de notre grande enquête exceptionnelle Mozambique Exposed, menée avec d'autres médias du consortium Forbidden Stories. On vous en reparlera dans notre prochain journal à 11h, temps universel. 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Le football maintenant et l'équipe de France qui a bouclé sa préparation pour le mondial avec une belle victoire, 3-1 contre l'Irlande du Nord à Lille hier soir. Un succès qui a rassuré un peu les Bleus après leur défaite la semaine dernière contre la Côte d'Ivoire. Tout n'a pas été parfait, Cédric De Oliveira, mais l'une des grandes satisfactions, c'est la confirmation de la forme de Michael Olise, auteur d'un triplé. Ce jeune attaquant est devenu indispensable à la sélection.
11: Il est sans doute l'attaquant français le plus impressionnant du moment. Michael Olise, 17 sélections à peine et déjà 7 buts, dont 3 hier. Un festival qui a conquis tout le monde, à commencer par ses coéquipiers Maxence Lacroix et Malo Gusto.
12: On sait qu'il est très bon dans ce qu'il fait, et il nous fait du bien. Et quand tu mets 3 buts en un match, tu sais que c'est un point élément de notre équipe.
13: Très grosse perte, 3 buts. Ouais, c'est un top joueur. Voilà, on sait qu'on a... Voir des joueurs qui le demandent comme ça, c'est juste normal.
11: Olise, c'est le talent et la classe visible, notamment sur son 3e but. Une frappe du gauche dans la lucarne du gardien nord-irlandais. Sa signature est la confirmation qu'il est capable de déstabiliser n'importe quelle défense. Après une saison à 22 buts et 31 passes décisives avec le Bayern Munich, il est l'international français le plus déterminant de la saison, pour le plus grand plaisir de son sélectionneur Didier Deschamps.
14: Non, Michael est rayonnant, il est en pleine confiance et... Il est tellement décisif, en plus de ça, pour un joueur offensif, il a une capacité à faire les efforts qui est assez remarquable, donc On aura besoin d'un Michael à ce niveau-là.
11: En attendant l'efficacité retrouvée de Kylian Mbappé, le capitaine, et du ballon d'or Ousmane Dembélé, les Bleus savent qu'ils peuvent compter sur le Munichois à 24 ans. Olise pourrait bien marquer de son empreinte cette Coupe du Monde.
5: Et les Bleus s'envolent ce mardi vers les États-Unis, plus précisément vers Boston, leur camp de base pour le Mondial. La Coupe du Monde, on le rappelle, débute dans deux jours. Nous serons d'ailleurs en édition spéciale jeudi matin sur RFI. Mais c'est l'heure de retrouver Lucie Bouteloup pour 8 milliards de voisins.
4: Bonjour Diane Berger. Aujourd'hui, nous allons vous parler du télétravail dans 8 milliards de voisins. On se retrouve tout de suite.
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0: Eh oui, 20 minutes d'actualité chaque jour, ici à RFI, à Radio Souffle de Vie. Nous reprenons le mic. Merci à Diane Berger et nous allons revenir ici au studio. Nous avons bel et bien commencé en musique, en louange, en chant d'adoration, d'édification, tout ce qui bénit le peuple de Dieu. Ça nous fait du bien d'écouter cela et nous ne nous en lassons pas. Bienvenue à vous, merci de nous écouter. Vous êtes dans À vos marques.
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0: 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Et oui, à vos marques, nous y sommes et nous y restons. 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Voilà, on entre direct dedans, dans le non-non.

Ah ben voilà, quelqu'un qui a retrouvé sa force, hein, et qui s'est retrouvé eh bien, au sommet, au summum, sur la montagne, sur la cime même, quelqu'un qui s'est retrouvé grâce à Christ. Et oui, ma force est en lui, non pas en moi, en mes œuvres bonnes, mais en Christ, par grâce. Tout est grâce. Abraham va vivre cela de manière extraordinaire. Dans sa faiblesse, eh bien, il va trouver sa force dans le Christ. Vous me direz, mais il n'était pas là le Christ. Eh bien oui, il était là. L'Esprit de Christ était là en ce temps-là. Si Christ n'était pas encore apparu sous forme humaine, son Esprit était là depuis le commencement et bien avant. Oui, l'Esprit de Christ était là et inspirait les patriarches, inspirait les prophètes, inspirait les gens. Eh bien, qui vivaient à cette époque, l'Esprit de Christ était là pour leur souffler, pour leur inspirer, pour les conduire dans la vérité de ce qui allait être révélé. Et oui, car pour l'instant, il y avait comme un voile. Les choses étaient floues, encore un peu sombres, dira-t-on. C'était la pénombre. Après, il y a eu l'ombre, et après, il y a eu, eh bien, les choses exactes, l'exactitude. Et oui, la chose est devenue tangible, réelle, palpable. Dieu, c'est ça Dieu. Dieu est seulement Dieu, comme dira tout à l'heure Eliane, mais bien avant. Nous pourrions écouter cet autre chant qui nous parle de Dieu. Il s'agit du collectif de Cieux ouverts. Je connais les projets que j'ai formés sur toi. Projet de paix, non de malheur.

Oui, je connais les projets que j'ai formés sur vous, projets de paix et non de malheur, dit l'Éternel, un avenir et de l'espérance. C'est vrai que c'est un verset très très galvaudé, même dans le milieu cercle évangélique. C'est un verset que voilà, on connaît un peu sur le bout des doigts et qui ressort souvent. Ben, dans des moments parfois compliqués, dans des moments parfois de doute, d'essoufflement, de découragement. Alors on prend ce verset et on le donne, on le cite, on se le rappelle, on se dit que bon voilà, Dieu a dit qu'il a des projets de paix et non de malheur, un avenir et de l'espérance. Oui, et la référence est Jérémie 29, le verset 11. Mais j'aime bien dire, j'aime bien rappeler que ce qui est dit dans un contexte, il faut parfois prendre le contexte et ne pas faire comme voilà, des gens qui parfois par cœur récitent par cœur des choses et qui prennent pas le temps de peser, de mesurer. Bon, je ne prétends pas être meilleur ni accuser quiconque d'avoir pris le verset, d'avoir pris la parole, etc., etc. Je ne vise pas quelqu'un en particulier, mais c'est une observation. C'est quelque chose que j'ai observé et qu'on fait souvent. On prend des versets qui est dans l'air du temps, vous voyez. Hein. Voilà, tout le monde répète à peu près ou dit les mêmes choses à un moment donné, à une époque donnée, un peu comme les chants que l'on chante à un moment donné. Voilà, c'est ce chant que l'on chante un peu partout, qui se répète un peu partout. Bon, aujourd'hui, on est dans des chants, dans la vague de beaucoup de chants, avec des appellations hébraïques, Yeshua, voilà, Adonai, Yeshua, Yahweh, voilà, c'est un peu, voilà, c'est le vent, c'est le vent, c'est Adonai, Adonai, Yeshua, Yeshua, Amashia, etc. C'est dans l'air du temps, c'est dans l'air du temps. Et Jérémie, eh bien, il va dire ce que Dieu lui a dit de dire, en fait. En fait, Jérémie, c'est le prophète, il parle, mais ça ne vient pas de lui. Parce que là où est Jérémie, ce que vit Jérémie, je suis pas certain qu'il aurait dit ça. En tout cas, moi, je l'aurais pas dit. C'est pour ça que je dis que parfois, voilà, nous disons des choses, mais est-ce que nous tenons compte du contexte dans lequel la chose est dite? Est-ce qu'on comprend même ce qui a été dit? Pourquoi ça a été dit? Oui, parce que voilà, quelqu'un est là dans ses pantoufles, quelqu'un est là en train de végéter, de languir et de se dire jusqu'à quand, Seigneur, jusqu'à quand, se décourager presque. Hein. Mais on lui rappelle que Dieu a des projets et sur sa vie, des projets de paix, non de malheur, afin de lui donner un avenir. Alors, le Seigneur a des projets pour toi, le Seigneur a des projets de paix pour toi, le Seigneur a un avenir pour toi, le Seigneur a de l'espérance pour toi. Mais quand cela est dit, il est dit à un peuple, il est dit au peuple de Dieu, au royaume de Juda en particulier, puisque Jérémie se trouve un petit peu appartenir à ce peuple, après le schisme où Israël a déjà été déporté, dispersé. Les 10 tribus ne sont plus, il reste que Juda et Benjamin, qui ne font qu'une seule et même un même royaume. Et ils ont autant de péchés que leur sœur Juda, que leur sœur Israël plutôt. Donc, ils sont en train de prendre le même chemin. Après le grand schisme qu'il y a eu, ils sont en train de prendre le même chemin que leur grande sœur, on pourrait dire ça comme ça, que leur sœur Israël. Donc, ils sont là et en train de se chercher, en train de chercher Dieu, mais de la mauvaise manière. Ils cherchent Dieu de la mauvaise façon, parce qu'ils veulent faire Dieu à leur image et à leur ressemblance, comme beaucoup de croyants d'ailleurs. Quand ça ne va pas, quand ça ne marche pas, on essaie d'amener Dieu sur notre terrain, à nous. On essaie d'amener Dieu dans nos affaires, pour qu'il vienne dans nos affaires, régler nos affaires. Mais on ne prend pas la mesure de ce qui arrive. On ne comprend pas qu'il y a des interdits,
qu'il y a des offenses, qu'il y a des péchés, des abominations qui se commettent, et que parfois on est complice par notre silence, on est complice par notre lenteur à dire, à dénoncer, à dire la vérité, à défendre la vérité. Et parfois, eh bien, on s'associe à cela. Et après, on stagne, on languit, on gémit, on ne comprend pas, on crie et on voudrait que Dieu vienne, qu'il vienne nous aider. Voilà un peuple qui s'est retrouvé mains et poings liés à cause de leurs péchés. Et Dieu va décréter une chose, une sentence irrévocable, irrévocable. Peu importe la prière qui sera faite, c'est irrévocable. La chose est sur le point d'arriver. Comme dit la parole, si elle tarde, attends, elle s'exécutera certainement. Eh bien, c'est là où se trouve ce peuple et voici ce que l'Éternel va dire, justement. Donc, c'est un peuple à qui l'Éternel va dire, il faudra attendre, en fait, 70 années. Alors, je ne sais pas pour toi. Si Dieu te dit, il faudra attendre 70 années, et après il vient ajouter, je connais les projets que j'ai formés sur toi, mais il faudra attendre 70 années avant que tu ne sois libre. Mais pour l'instant, tu es captif, et tu restes captif, tu resteras en captivité. À cause de quoi ? De ton péché. Donc ça veut dire que le péché a des conséquences dans nos vies. Et parfois, nous commettons des péchés, et nous cherchons à tout bout de champ le pardon de Dieu, ce qui est une bonne chose, mais parfois nous tardons à chercher le pardon de Dieu. Et si on arrive, je dis si on arrive, parce qu'il est là en la colère, la Bible dit que Dieu est là en la colère, si on arrive à pousser Dieu à bout, jusqu'au bout de sa colère, c'est-à-dire

être juste un croyant, mais je veux être quelqu'un de spirituel et qui regarde la profondeur, les profondeurs de Dieu, c'est-à-dire dans sa parole, comment il nous dépeint un tableau accablant d'un peuple qui est supposé l'adorer lui et lui seul et qui s'est livré aux idoles, aux Baals, aux Astartés, à Moloch, à tous ces dieux, ces faux dieux, et qui s'est livré à ces dieux et qui a ainsi déshonoré Dieu. Alors, 70 ans, dès que 70 ans seront écoulés, je me souviendrai de vous. En attendant, bye bye, bonne chance. Non, c'est pas tout à fait ça. Mais ça veut dire que je me souviendrai de vous et j'accomplirai à votre égard ma bonne parole en vous ramenant dans ce lieu. Donc, pour l'instant, tout le monde fait ses bagages et on y va en captivité. C'est comme ça que des chrétiens se trouvent en captivité. Pendant que je suis en train de le dire, il y en a qui le sont et qui m'entendent. À cause de nombreux péchés commis, ils se sont rendus captifs. Et ils sont enfermés dans leur prison. Dans la prison qu'ils ont construite eux-mêmes. Et oui, ils se sont fait avoir, ils se sont fait leurrer, berner par Satan, par le diable et par eux-mêmes, leurs faux raisonnements, leurs convoitises trompeuses. Ils se sont donnés, livrés, et ils sont bien embarrassés aujourd'hui. Ils ne savent pas comment vivre. Ils ne savent plus quoi dire, quoi faire. Et ils cherchent à invoquer, à crier, à supplier Dieu. Mais ils ne savent pas que... Il y a par moments où Dieu te laisse. Parce que tu es allé trop loin et que il ne te ramènera pas comme ça. Et je ne dis pas ça pour décourager personne. Mais il y a un péché qu'on commet et il y a un mode de vie que l'on adopte qui dépasse le fait de pécher. Car il n'y a personne en réalité qui ne pêche pas, nous dira l'apôtre Jacques. Mais je ne parle pas de ça. Je parle d'une culture, d'un culte au péché. Au lieu d'offrir son corps à Dieu, on offre son corps au péché. Et offrir son corps au péché, c'est tellement vite fait. Il suffit de se détourner légèrement de Dieu, un tout petit peu de Dieu, et c'est fait, c'est fini. Donc quand Dieu dit « je connais des projets que j'ai formés sur vous, sur toi, des projets de paix, non de malheur », afin de te donner un avenir et de l'espérance. En tout cas, en ce qui concerne ce peuple, ils devront attendre 70 ans avant que Dieu ne se souvienne d'eux et d'accomplir à leur égard cette bonne parole. Alors Dieu a des choses qu'il veut faire de toi, avec toi, qu'il veut accomplir dans ta vie. Mais es-tu prêt à accepter le verdict? Aha! Ce n'est que ceux qui acceptent le verdict qui seront épargnés, en fait. Il n'y a que quand tu acceptes, ce n'est pas de la résignation, c'est de la soumission à ne pas se tromper, à ne pas confondre. Non, ce n'est pas de la résignation, c'est de la soumission. C'est-à-dire que tu t'es rendu compte que tu as mal fait, tu as toute la ligne, tu as mal fait, tu as bousillé des vies, tu as fait des choses pas possibles, tu as blessé, tu as détruit, tu as égorgé des âmes par toutes sortes de pratiques, d'attitudes, de comportements, de paroles, de pensées, de gestes, d'insinuations, de paroles vaines. Et tout d'un coup, tu t'es réveillé. Tu dois accepter le verdict de Dieu. Dieu dit, vous me chercherez et vous me trouverez si vous me cherchez de tout votre cœur. Après avoir dit, je connais ces projets de paix et non de malheur, afin de vous donner un avenir de l'espérance. Mais il dit aussi, vous allez m'invoquer. Et l'invocation, c'est plus que prier. Invoquer. Aïe, aïe, aïe. Là, tu vas devoir payer un prix, là, maintenant. Un prix certain. Le prix de la honte, peut-être.

Tu vas devoir t'humilier, t'abaisser. Tu vas devoir affronter les on-dit, les regards, le jugement. Tout cela parce que tu dois te soumettre. Tu sais qu'il faut te soumettre. À toi de choisir si tu veux, oui ou non, te soumettre à lui. Si tu préfères Dieu qu'aux hommes, si tu cherches la gloire de Dieu ou tu veux continuer à chercher la gloire de l'homme et la gloire des hommes. Si vous me cherchez et vous me trouverez, si et seulement si vous me cherchez de tout votre cœur. Ça veut dire que les larmes de crocodile, ça ne passe pas. Les apitoiements et les larmoiements, ça ne passe pas. Dieu va regarder au fond et tout au fond, dans les profondeurs de ton cœur, pour voir si tout ton cœur y est dans ce que tu dis, dans ce que tu lui dis. Il va t'éprouver, il te fera passer par le feu. Il va le faire jusqu'à ce qu'il obtienne quelque chose qui ressemble à de l'or épuré. Il saura à ce moment-là que tu es prêt véritablement à l'aimer de tout ton cœur et ne plus commettre les péchés de tes pères et ne plus retourner à ce que tu as vomi. Oh oui, il est fidèle, Dieu est fidèle pour accomplir sa parole, pour ce qu'il a dit.

Eh oui, n'importe ça où il est, on peut faire confiance. Parce qu'on savait que c'est fidèle, bon Dieu. C'est vrai que l'histoire d'Israël, l'histoire de ce peuple est comment dire, est bénéfique, elle est instruisante, elle est importante à connaître. Non pas pour juste avoir une connaissance et gonfler nos têtes de savoir, mais elle est instructive, éducative, elle est spirituelle. Cette histoire, elle est très spirituelle. Et nous devrions, quand nous lisons la parole, faire attention à ce que nous lisons. Ne pas lire juste pour savoir, mais lire pour savoir ce que Dieu est en train de nous dire. Qu'est-ce que tu veux me dire, Seigneur, quand je suis en train de lire cette histoire? Comme toutes les autres histoires de la Bible, elles sont nombreuses. Mais quelle leçon, quelle instruction j'en tire? Que veux-tu me dire à ma personne? Alors c'est vrai, telle voie paraît droite à un homme, mais son issue c'est la mort. Ce n'est pas non plus à l'homme quand il marche de diriger ses pas. Beaucoup ne l'ont pas compris. Alors bien sûr, cette voie peut te paraître droite. De la même manière que Dieu avait dit au peuple de se soumettre à Babylone. Ah, je ne me soumets pas, moi je ne me soumettrai pas. Ok. Mais l'ordre venait de Dieu. Donc Dieu dit de te soumettre à Babylone. Babylone représente quoi? Représente le monde. Babylone représente le monde, un système diabolique, un système terrible, un système anti-Dieu, qui est contre Dieu. Et pourtant, Dieu dit au peuple de se soumettre à Babylone. Non. Quand on est évangélique, on dit ça vient pas de Dieu. Frère, ce que tu me dis là, ça vient pas de Dieu. C'est pas biblique. Dieu ne parle pas comme ça. Tu me dis qu'il faut que j'aille là-bas et que je me soumette. Parce que pour toi, cette parole est irrecevable. Parce que tu vois pas quel rapport il y a entre Dieu et Babylone. Quel rapport y a-t-il entre Dieu et Bélial? Quel rapport y a-t-il entre Dieu et Babylone? Et pourtant, c'est Dieu qui le dit. Mais le pire du pire, c'est que ainsi parle l'Éternel. Et nous sommes dans Jérémie 29, verset 16. Le pire du pire, c'est qu'il y en a qui ont décidé de ne pas se soumettre à Babylone. Et voici ce qui va leur arriver, dit Dieu. Ainsi parle l'Éternel des armées. Ainsi parle l'Éternel sur le roi qui occupe le trône de David. Sur tout le peuple qui habite cette ville, sur vos frères qui ne sont point allés avec vous en captivité. En Dieu allez, ils ne veulent pas écouter. Ils ne veulent pas écouter mes prophètes, car ils disent ce sont des faux. Eh, ça ne vient pas de Dieu, ça. Faux prophète que tu es. Jérémie, tais-toi. Eh oui, tais-toi. Et on cherchera à le faire taire par tous les moyens. Hein. Ils ne vont pas se gêner en moyens, en œuvres diaboliques pour le faire taire. Et ils n'y arriveront pas. Eh bien, voilà ceux qui vont arriver à ceux qui ne sont point allés en captivité. Ainsi par l'Éternel, voici j'enverrai parmi eux l'épée, la famine, la peste. Je les rendrai semblables à des figues affreuses qui ne peuvent être mangées à cause de leur mauvaise qualité. Voilà ce que Dieu, ajoute Dieu. Je les poursuivrai par l'épée, par la famine, par la peste. Je les rendrai un objet d'effroi pour tous les royaumes de la terre.
un sujet de malédiction, de désolation, de moquerie, d'opprobre parmi toutes les nations où je les chasserai, parce qu'ils n'ont pas écouté mes paroles, dit l'Éternel, eux à qui j'ai envoyé mes serviteurs, les prophètes, à qui je les ai envoyés dès le matin, et ils n'ont pas écouté, dit l'Éternel. Mais vous, écoutez la parole de l'Éternel, vous tous captifs que j'ai envoyés de Jérusalem à Babylone.

Eh oui. Est-ce que les temps ont changé? Est-ce que la sphère, le peuple de Dieu, a-t-elle changé cette sphère, cette atmosphère d'incrédulité lorsque Dieu parle, tantôt d'une manière et tantôt d'une autre, et nul n'y prend point garde? Alors je te conseille de chercher l'Éternel de tout ton cœur et de ne pas t'appuyer sur la chair et le sang, de ne pas t'appuyer sur des discours, sur des philosophies, sur des choses juste qui semblent être mielleuses, agréables, qui semblent être bonnes. Telle voie paraît droite à un homme, et son issue c'est la mort. Cependant, si tu t'appliques à chercher Dieu de tout ton cœur, il te donnera la bonne mesure, la bonne posture. Il te dira exactement quoi faire. Soumets-toi à Babylone. Comment Dieu, le Dieu Tout-Puissant, comment le Dieu d'Israël peut me demander de me soumettre à un impie, à une ville impie, à une ville cruelle? Comment Dieu peut-il demander ça, me demander cela? Essaie de voir toutes les situations que tu peux vivre. Et parfois Dieu doit nous humilier à cause de notre rébellion, à cause parfois de nos mauvais choix, de notre entêtement. On n'a pas voulu l'écouter. On est resté ferme dans ses convictions, aveugle. Et on a pensé qu'on avait le bon bout. On avait gardé la chose. On avait gardé Dieu. Quand Dieu était parti déjà, il s'était retiré déjà. Dieu fidèle. Alors on doit faire attention, très attention. La patience de Dieu n'est pas la patience de l'homme. La colère de Dieu n'est pas la colère de l'homme. Dieu est lent à la colère. Il est d'une lenteur, mais d'une lenteur. Ça nous fatigue même, sa lenteur. Béni soit l'Éternel qui est lent à la colère et qui est riche en bonté. Merci pour ta richesse. Merci pour ta bonté riche envers nous, Seigneur. Car qui vivrait, qui subsisterait si tu nous traitais selon nos péchés? Si tu nous jugeais selon nos iniquités, pas un seul ne resterait debout. Mais parce que tu es lent à la colère, tu es riche en bonté, je te dis merci. Pour quelqu'un qui ce matin comprend que par moment, les mauvais choix qu'on peut faire en tant que croyant, en tant que chrétien, peuvent nous poursuivre pendant longtemps parce qu'on n'a pas cherché Dieu de tout son cœur. On a préféré le péché, on a aimé le péché, on a aimé servir le péché que de servir Dieu. Le salaire du péché, c'est la mort. Le salaire du péché entraîne la mort. Et les péchés sont nombreux. Quand de ta bouche, tu utilises le mensonge pour tromper, c'est un péché terrible. Quand de ta bouche, tu utilises le péché et tu mélanges le nom du Seigneur dans le mensonge, c'est un péché grave, un péché terrible. Plusieurs se retrouvent, plusieurs en sont infectés à cause de cette bouche de mensonge. Seigneur, fais grâce à ton peuple. Fais grâce à ton peuple. Ainsi Dieu dit, le Dieu d'Israël, il parle et il dira sur Akab, fils de Kolaja, Sédécias, fils de Maïséja, qui vous prophétise le mensonge en mon nom. Voici, je les livre entre les mains de Nebuchadnezzar, roi de Babylone. Il les fera mourir sous vos yeux.
On se servira d'eux comme un sujet de malédiction parmi tous les captifs de Juda qui sont à Babylone. On dira que l'Éternel te traite comme Sédécias et comme Akab, que le roi de Babylone a fait rôtir au feu. Rôtir au feu. Et cela arrivera parce qu'ils ont commis une infamie en Israël, se livrant à l'adultère avec les femmes de leurs prochains, et parce qu'ils ont dit des mensonges en mon nom, quand je ne leur avais point donné d'ordre, je le sais, et j'en suis témoin, dit l'Éternel. On peut faire ce qu'on veut, on peut faire le tour de la terre, le tour de la planète, on peut aller sur Mars, Jupiter, Vénus, on peut redescendre, on peut aller dans les profondeurs de la terre, dans les abysses, au fond des océans. Où irais-je, comme disait le psalmiste, où pourrais-je fuir loin de ta face? Tu y es, te voilà. Non, je ne pourrai pas fuir. Personne ne pourra se cacher de sa colère, car sa colère est grande. Il la retient juste. Dieu retient juste sa colère, car il a donné à l'homme de se repentir. Il a tant aimé qu'il veut sauver. Il ne veut point ni juger et ni condamner, mais il veut nous sauver. Qu'il y a un cœur suffisamment docile pour s'humilier devant la face du Très-Haut et lui dire « Seigneur, me voici, change mon cœur, pardonne mes péchés nombreux et délivre-moi de la prison dans laquelle je me suis moi-même mis. » Ah oui, oui, c'est ça.

Jésus, Jésus, Jésus, toi que nous aimons, Seigneur, Seigneur, délivre-nous de nous-mêmes. Nous avons besoin de sa grâce. Seulement cette grâce qui abonde et qui surabonde là où le mal abonde peut nous venir en aide et nous secourir réellement et véritablement. Que personne ne s'en prive alors.

Oui, c'est par ta grâce. Et nous avons besoin tous de ta grâce. Seigneur, par ta grâce, viens nous secourir. Viens secourir ton peuple. Viens nous secourir.

0: Eh oui, seule sa grâce. Alors je ne sais pas, qu'est-ce que tu fais? Qu'est-ce que tu fais de cette grâce? Quelle est la mesure de grâce que tu as reçue? De quelle manière marches-tu dans les empreintes du Christ afin que sa grâce demeure sur ta vie, que tu ne puisses pas sortir de la grâce pour aller vers autre chose? Car il y en a beaucoup qui ont quitté le chemin de la grâce en vivant tout à fait autrement, en ayant des choses autres que la grâce à imposer, à dire, à obliger. Et oui, des lois et des lois dictées par les hommes, faites par des hommes, à des hommes, où la grâce n'y est plus. Et oui, si tu es étouffé, étranglé, tu ne respires plus, ton âme même te dit que rien ne va plus. Eh bien, va auprès de ton Père, Dieu. Cherche auprès de lui le secours qui vient d'en haut.
1: Qui m'a cherché pour te suivre.
0: Ne meurs pas, n'accepte pas de mourir. N'accepte pas d'être détruit. D'être enfermé dans une prison

Oui, cherche. Cherche sa grâce. Cherche son pardon. Cherche son secours. Fais-lui confiance.

Oui, eh bien, mon âme te réclame. Et si c'est le cas, eh bien, va là où tu dois aller. Va à la source d'eau vive qui désaltère toute âme assoiffée. Oui, à l'instar de la femme samaritaine qui a découvert dans cet homme plus qu'un prophète. Je vois que tu es prophète. Finalement, elle dira, mais tu es le Messie. Eh oui, il y a des choses que tu dois découvrir. Il y a des choses que tu dois connaître. Mais c'est par moments, parfois, c'est l'âme qui t'empêche. C'est l'âme malade, meurtrie, blessée. C'est l'état d'âme, ton état d'âme, tes états d'âme qui te maintiennent en profondeur. Quand je dis en profondeur, qui te maintiennent en bas, dans les bassesses, qui t'empêchent de monter, t'empêchent de respirer. Ce sont tes états d'âme. Parce qu'il y a trop de blessures, il y a trop de douleurs, de souffrances qui ne sont pas guéries. Tu dois aller voir ton médecin, le médecin de l'âme, Jésus. Il est le médecin de notre âme. Il nous a envoyé le Saint-Esprit afin de guérir, de réparer, de consoler, de corriger, de redresser. Il nous a envoyé le Saint-Esprit. Il t'a envoyé le divin médecin. Le Saint-Esprit. Alors, ne sois pas, ne reste pas dans cet état d'âme mortifère, mais relève-toi d'entre les morts et Christ t'éclairera. Oui, toi qui dors, qui sommeilles, qui es dans la langueur, dans les soupirs, et qui se dit jusqu'à quand? Jusqu'à quand? Jusqu'à quand? Il y a un temps pour tout, dis-toi bien. Il y a un temps pour les larmes. Il y a aussi un temps pour les rires. Il y a un temps pour la tristesse. Il y a aussi un temps pour la joie. Alors tu peux d'ores et déjà dire à ton âme, mon âme, réjouis-toi. Car l'Éternel, mon Dieu, est là. Il vient à mon secours. Mon âme te réclame.

Eh oui, tu ne dois pas rester ainsi, mais tu dois te lever et aller. Oui, dis à ton âme, va, va, là où il est, là où est Dieu. Mon âme, bénis, bénis l'Éternel donc. Et n'oublie pas, n'oublie aucun, surtout, n'oublie aucun de ses bienfaits. Alors voilà ce qui arrive par moments. Lorsque nous persistons dans nos voies, dans nos mauvaises voies, eh bien il y a des conséquences. Le péché a des conséquences. Es-tu prêt à accepter les conséquences de tes péchés? Cela ne veut pas dire que Dieu ne te pardonne pas. Dieu te pardonne, mais les conséquences sont tout de même là. Et oui, si par tes mauvais choix, tu t'es coupé, j'allais dire tu t'es coupé le bras, peut-être pas toi, mais tu as perdu un bras, tu as perdu une jambe, tu as perdu un œil, mais même quand Dieu te pardonne, tu as bel et bien perdu un bras. Les conséquences sont là. Et oui, donc il y a des conséquences, il y a des mauvais choix qui entraînent des conséquences, et elles sont lourdes. On ne doit compter que sur la grâce de Dieu pour nous relever, nous restaurer et réparer certaines choses qui sont réparables. Car il y a des choses que Dieu laisse afin que cela soit comme un souvenir, pour que nous ne puissions pas oublier non plus d'où nous sommes sortis. Cela reste comme un souvenir, une mémoire. C'est ce que nous avons vu tout à l'heure dans ce passage où Jérémie parlait et où Dieu disait qu'il allait laisser ces hommes qui l'ont mal servi, qui l'ont desservi, ces hommes qui ont entraîné le péché, qui ont vraiment entraîné le peuple. Ces hommes ont été frappés et ils sont devenus malédiction. Et Dieu dira, ces gens serviront de sujet de malédiction. On va rappeler le nom de ces hommes. Akab, Sédécias. On va rappeler leur nom. Chaque fois que le peuple va commettre quelque chose, on dira comme un tel et comme un tel. C'est comme un tel et comme un tel. Le nom, les noms vont rester tellement que la chose était grande, était abominable, était démesurée.

Et oui, encore une fois, Dan Huyten nous parle de l'âme. La guérison de l'âme, les soins de l'âme. C'est vrai que c'est la partie la plus importante, hein, une des parties les plus importantes de l'être, hein, c'est de l'être humain, c'est son âme. Car son âme, en réalité, c'est sa personne. Le corps n'est que l'enveloppe, mais lorsque Dieu va souffler dans les narines d'Adam, il deviendra une âme vivante. Donc le souffle, le roi de Dieu va provoquer dans Adam et bien la vie. Et cette vie sera son âme vivante. Son âme vivante est vivante parce que Dieu l'a voulu. Dieu a décidé qu'il allait faire, eh bien, cet homme à son image, à sa ressemblance, il va souffler et deviendra une âme vivante. Oui, l'âme. C'est l'âme qui est sauvée par le corps. C'est l'âme. Le corps va devoir subir une transformation. Quand je dis une transformation, est-ce que le mot est vraiment juste? Le corps va devoir être changé, pas être transformé, être changé. Oui, parce que ce corps va tomber en pourriture. Si le Seigneur n'est pas revenu, ce corps ira en pourriture et le Seigneur nous donnera notre corps, un corps glorifié. Et ça sera un nouveau commencement pour tous ceux qui seront auprès de Dieu. Ils seront comme le Seigneur, ils auront un corps glorifié, un corps imputrexible qui ne connaîtra plus la mort ni le péché. Un corps changé, et oui, et cela permettra justement à l'homme de pouvoir avoir son âme dans un corps. Un esprit saint dans un corps saint, un esprit saint ayant une âme sainte. Tout cela, c'est le désir de Dieu, que nous puissions être dans sa sainteté et que nous puissions vivre pleinement sa sainteté. Alors, cherchons Dieu alors qu'il est temps, cherchons-le alors que c'est encore possible.

Adieu, soit la gloire. Adieu, soit la gloire. Dieu, et seulement Dieu, sommes-nous prêts à pouvoir voir Dieu, Dieu et seulement Dieu, quand tout justement semblerait nous montrer qu'il n'est plus Dieu, et sommes-nous prêts malgré tout à y croire? C'est là le challenge, c'est là où Dieu nous attend et nous fait passer le test. Il nous fait passer par le désert, par le feu, pour que nous puissions pouvoir, si nous allons oser dire encore et encore Dieu et seulement Dieu.

je sais que tu es là. Je sais que tu es là en tout temps et en toutes circonstances. Je sais que tu es là, quelles que soient les situations qui se présenteraient. Je sais que tu es là. C'est ce qu'il faut se dire. Et je sais que tu es là. Alors pour pouvoir parler ainsi, il faut aussi vivre dans l'obéissance de sa parole, vivre dans les voies de Dieu, V-O-I-E-S, dans les voies de Dieu. Il faut entendre et obéir. Eh oui, je sais que tu es là, c'est une certitude, c'est une assurance inébranlable, qui est le résultat d'une confiance, d'une alliance. Oui, si tu sais que ton cœur est attaché à lui et que ton cœur lui est entièrement dévoué, tu n'as pas à craindre ni à redouter. Tu sais qu'il est là. Tu sais. Parce que tu n'as pas attendu une situation particulière pour le savoir. Tu n'as pas attendu un événement en particulier pour le savoir. Tu sais qu'il est là parce que à tout instant, à chaque instant, tu sais qu'il est là et tu le vois là, tu le vis là, tu vois et tu sais qu'il est là. Tu le vois, tu l'entends. Donc ce sont des certitudes bien ancrées et qui n'attendent pas un événement, une situation pour tout à coup chercher où est Dieu. Et vouloir se saupoudrer de prières, se saupoudrer de paroles, de je décrète et je déclare, pour savoir qu'il est là. Je ne dis pas qu'il ne faut pas décréter, ni proclamer, mais je veux dire que ce n'est pas tout ça, ce n'est pas tout ce qu'on met là, qui met cette certitude de savoir que Dieu est là. C'est tu sais ou tu ne sais pas. Et même si on peut tromper l'homme, nous pouvons tromper des hommes, on ne peut pas tromper Dieu. Dieu sait bien s'il est là, et je le sais aussi, s'il est là. Donc je peux faire croire et donner l'impression qu'il est là, quand je sais au fond de moi-même qu'il n'est pas là. Donc voilà, à chacun de jouer sa partition. Selon le rôle que tu veux tenir, eh bien, tiens ton rôle. Et dans la Bible, il y avait toutes sortes de personnages. Il y avait des panetiers, il y avait des échansons. Il y en a qui ont été promus, il y en a qui ont été pendus. Haut et court. Il y a toutes sortes de personnages dans la Bible. Il y a des fidèles, il y a des infidèles, il y a tout, il y a tout. Il y a des bergers, il y a des mercenaires, il y a tout. Choisis ton camp, choisis ton camp. De qui tu es, à qui tu appartiens, qui est ton père. Si ton père c'est Dieu, eh bien tu serviras Dieu. Et si ce n'est pas Dieu aussi, eh bien tu ne serviras pas Dieu. Même si tout en apparence donne l'illusion que tu sers Dieu. Que le Seigneur soit glorifié en ce jour et que chacun puisse trouver sa part. Soyez bénis, à bientôt, je vous quitte.

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3: 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Devant l'injustice que tu vis en ce moment, sache que c'est Dieu ton défenseur et ton refuge. On a souvent tendance à réagir au quart de tour, pensant qu'on doit se faire respecter, en se faisant quelque part justice soi-même. David dit dans le psaume 23 au verset 25, « Tu dresses devant moi une table en face de mes adversaires. » David avait plein d'ennemis, Goliath, les loups, les lions, le roi Saül. Il en est de même pour chacun de nous. Des opposants, on en a et on en aura toujours. Mais rappelle-toi que Dieu dresse devant toi une table en face de tes opposants. Dieu continue de te manifester sa bonté, sa providence, son soutien au milieu des outrages. Et c'est là que réside ta force, pas dans la contre-attaque. Ne t'épuise pas dans les discussions interminables pour chercher à avoir le dernier mot et fais plutôt silence quand c'est nécessaire.

Ce qui compte vraiment, c'est la présence de Dieu à tes côtés, sa main sur ta vie, sa faveur qui continue de couler au milieu des attaques. David dira au psaume 31, 20, 21. Oh, combien est grande ta bonté! Que tu tiens en réserve pour ceux qui te craignent, que tu témoignes à ceux qui cherchent en toi leur refuge, à la vue des fils de l'homme. Tu les protèges sous l'abri de ta face, contre ceux qui les persécutent. Tu les protèges sous l'abri de ta face, contre les langues qui les attaquent. Puisque Dieu te couvre de sa protection, pourquoi gaspiller ton énergie à combattre contre les langues qui s'élèvent contre toi? Dans l'opposition que tu vis en ce moment, Jésus, ton avocat, est en train de te défendre. Même si tu ne l'entends pas, même si tu ne le vois pas, il s'occupe de cette affaire. Il s'occupe de cette personne. Reste donc dans le calme et laisse-le agir.

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Ne te vante pas du lendemain, car tu ne sais pas ce qu'un jour peut t'enfanter. 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
1: L'obéissance est essentielle pour vivre dans le plan de Dieu, pour vivre dans la bénédiction, pour vivre dans l'approbation de Dieu, pour vivre comme Dieu le souhaite et comme Dieu le veut. Nous avons besoin d'apprendre non seulement un mot, mais surtout la mise en pratique de cette réalité, de ce principe biblique tellement important, l'obéissance. Alors, je vous remercie déjà de rester à l'écoute jusqu'à présent, de ne pas changer de canal, mais de m'écouter un peu plus loin. Nous allons regarder quelques promesses. Dans Deutéronome, au chapitre 28, dans l'Ancien Testament, au verset 2, nous disons ceci. « Voici toutes les bénédictions qui se répandront sur toi et qui seront ton partage lorsque tu obéiras à la voix de l'Éternel. » Le texte ajoute « Tu seras béni dans ta ville, tu seras béni dans tes champs, tu seras béni dans ta maison, etc. etc. » Ésaïe au chapitre 48 et verset 18 nous dit ceci. « Oh, si tu étais attentif à mes commandements, ton bien-être serait comme un fleuve et ton bonheur comme les flots de la mer. » Dans le Nouveau Testament, je prends une sélection parmi d'autres, 1 Jean chapitre 3, « Quoi que ce soit que nous demandions, nous le recevons parce que nous gardons ses commandements et nous faisons ce qui lui est agréable. » L'obéissance est un fondement pour recevoir et vivre dans les bénédictions que le Seigneur a promises. Donc les conditions sont toujours une obéissance à sa voix, à sa volonté. D'abord, il faut entendre avec son cœur et obéir avec sa volonté. Il faut d'abord entendre, il faut d'abord écouter, il faut d'abord recevoir. Et ensuite, après s'être arrêté pour être attentif à ses commandements, eh bien, il faut maintenant garder ses paroles. Sur quoi se base cette obéissance? Quel est le fondement de l'obéissance? Eh bien, il y en a plusieurs. Il y en a plusieurs parce qu'on peut obéir par habitude, par devoir, par obligation, par peur du jugement. On peut obéir aussi pour obtenir quelque chose, par négociation, etc. On a toutes sortes de raisons de notre obéissance, mais le Seigneur voudrait que nous puissions obéir par amour. C'est là ce qu'il cherche au fond de notre cœur, c'est une obéissance par amour pour lui. Nous trouvons bien des exemples de gens qui ont obéi pour toutes ces raisons. Par exemple, Naaman, le Syrien, le général syrien qui était venu en Israël avec sa lèpre, finalement, il a quand même été d'accord de se baigner 7 fois dans le Jourdain parce qu'il n'avait plus rien à perdre. Il obéit par dépit et il est béni. Nous avons Josué, par exemple, qui va tourner 7 fois le dernier jour, pendant une semaine, il va tourner autour des murailles de Jéricho et le dernier jour, il va tourner 7 fois. Il va obéir parce qu'il sait que c'est l'ordre de Dieu et il ne veut pas bouger d'un iota l'ordre du Seigneur. Il craint Dieu et il veut être dans l'obéissance parfaite. Ça, c'est la crainte de Dieu, c'est le respect du Seigneur, c'est l'amour pour Dieu. Et puis, je pense à cet aveugle-né à qui Jésus va dire, « Bien, va te laver dans le réservoir de Siloé, tu verras. » Et cet homme aveugle va s'en aller, il reviendra, il va voir. Il va respecter les paroles de Jésus, il va aimer les paroles de Jésus, il va suivre Jésus dans l'obéissance et il aura droit à son miracle. L'obéissance aura toujours un fruit bénéfique pour votre vie. Alors, pourquoi obéissons-nous? Tout d'abord, nous obéissons parce que nous avons confiance. Nous avons confiance, nous avons la foi, nous avons confiance en Dieu parce que nous le connaissons. Et ma question c'est, est-ce que vous connaissez le Seigneur? Si vous le connaissez face à face, cœur à cœur, au travers des Écritures, au travers de votre expérience et de votre marche avec lui, si vous le connaissez, eh bien vous allez avoir aucun problème de lui obéir parce que vous le connaissez, parce qu'il est un père, parce qu'il vous veut du bien, parce qu'il veut notre bénédiction, il veut le meilleur pour nous, donc j'ai droit et j'ai vraiment raison de lui obéir. Non, l'obéissance n'est pas une théorie, Ce n'est pas un principe vide de sens. L'obéissance veut dire, Seigneur, je te suis, je te fais totalement confiance. L'obéissance nous amène dans une dépendance de Dieu. Nous avons ces tendances à être indépendants, mais le Seigneur dit, tu vas dépendre de moi. Tu vas dépendre de moi et c'est moi qui vais conduire ta vie. Tu vas prendre cette dépendance totale par rapport au Saint-Esprit. Je pense à cette histoire du funambule qui avait tendu un câble entre deux maisons et il était tellement à l'aise qu'il se promenait en avant, en arrière sur ce câble. Les gens étaient en train de le regarder depuis la rue et ils applaudissaient. « Waouh, que tu es fort, que tu es bon !» Et puis finalement, il avait pris une brouette et il avait avancé, reculé avec cette brouette. Et pour finir, il va dire « Alors, puisque vous m'applaudissez tellement et que vous avez confiance en moi et que vous avez dit « Tu es le meilleur », qui veut venir se mettre dans cette brouette ?» Alors plus personne ne voulait venir. Jusqu'au moment où un petit garçon, est monté au quatrième étage, a ouvert la porte et il s'est mis dans la brouette et c'était son fils. Son fils connaissait le papa, son fils connaissait son père et il avait totalement confiance et il était prêt à déposer sa vie entre les mains assurées de son père, même en tant que funambule sur un câble. Alors, notre vie n'est pas à ce point mise en danger et en jeu aujourd'hui, mais simplement cette histoire, poser sa vie entre les mains de Dieu pour être dépendant, c'est ça le chemin de l'obéissance. Mais c'est aussi un acte, non seulement de confiance et de dépendance, mais aussi d'humilité. Je reconnais qu'il est le Seigneur des Seigneurs, le Roi des Rois, le Maître de l'univers, et je suis humble. Et j'obéis à ses ordres, lui qui sait mieux que moi. Alors, cette déclaration d'obéissance est également une déclaration de soumission. Peut-être que ce mot vous heurte un peu, nous interpelle parfois et nous n'aimons pas toujours parler de la soumission selon les contextes dans lesquels nous sommes. Mais la soumission est réellement une obéissance. L'obéissance se manifeste par une soumission et cela veut dire « Seigneur, toi tu sais mieux que moi ». Par contre, l'insoumission veut dire, ou la désobéissance veut dire « Seigneur, moi je sais mieux que toi ». Alors nous ne voulons pas confronter Dieu parce qu'il sait mieux que nous. Parfois nous ne comprenons pas, parfois nous ne savons pas, mais Dieu sait là où je ne sais pas. Il peut là où je ne peux pas. Il voit là où je ne vois rien. Alors, la soumission est une bénédiction et une protection pour notre vie. Peut-être juste en terminant, quelques problèmes que nous rencontrons dans la démarche de l'obéissance. Parfois, notre obéissance est tout simplement sélective. Je choisis d'obéir à certaines choses, mais pas à d'autres. Je choisis. Mais Dieu nous demande une obéissance totale et 100%. Parfois, nous voulons obéir, mais nous disons « plus tard, je vais obéir ». Quand j'aurai le temps, quand je serai mieux en forme, etc. Nous voulons retarder notre obéissance. Alors que Dieu nous dit, obéis maintenant. Peut-être que c'est le mot que quelqu'un doit entendre. Obéis maintenant. D'autres encore disent, eh bien, je vais négocier mon obéissance. C'est donnant, donnant. Seigneur, si tu fais ça pour moi, j'obéirai. Seigneur, si tu me sauves, si tu me guéris, alors j'obéirai, je ferai ceci ou cela. Nous sommes des négociateurs, des commerçants, alors que Dieu veut simplement qu'on lui obéisse par don total de notre vie. Enlevons toutes les excuses, toutes les bonnes raisons de ne pas obéir.
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Avec nous. Alléluia.

Avec Dieu, tout est possible. Livre de Galates, chapitre 5, versets 7 à 8. Vous couriez si bien, qui vous arrêtez pour vous empêcher d'obéir à la vérité? Cette influence ne vient pas de celui qui vous appelle. Amen. La vie chrétienne est comme une course. Que vous soyez un coureur de marathon ou un sprinter, l'essentiel est d'arriver et de bien terminer la course. L'apôtre Paul dit, « Vous qui avez commencé dans l'esprit, est-ce que vous allez terminer dans la chair ? Vous qui avez commencé avec Dieu, est-ce que vous allez l'abandonner ? » Deux bonnes questions, dirions-nous. Il est vrai que dans notre marche avec le Seigneur, le découragement peut survenir. Oui, la maladie qui est là, qui nous gêne, nous bloque. Oui, les difficultés de la vie nous affaiblissent, mais nous devons nous relever et avancer en comptant sur la grâce de Dieu. N'abandonnons pas le Seigneur, car lui ne nous abandonne jamais. Peu importe l'adversité à laquelle vous faites face actuellement, Dieu a sa main sur vous. Il vous aidera à relever les défis. Rappelons-nous qu'il a sorti Abednego, Meshach et Shadrach de la fournaise ardente. Il en fera de même pour vous. Oui, Dieu peut délivrer des situations les plus complexes. Continuez à vous confier au Seigneur. Continuons notre course avec lui, car avec Dieu, l'impossible devient possible. Amen. C'est vrai, un faux enseignement se caractérise par une négation des vérités principales de la foi chrétienne ou par la stipulation selon laquelle pour être un véritable chrétien, le croyant doit se plier à des exigences autres que celles mentionnées dans le Nouveau Testament. Tout l'enseignement chrétien doit être soumis au test de la vérité apostolique, à savoir, cet enseignement est-il conforme au message original de Christ et des apôtres tels qu'ils figurent dans le Nouveau Testament. Restons vigilants, lisons la parole de Dieu, demandons au Saint-Esprit de nous ouvrir les yeux, de nous ouvrir la compréhension, afin que nous ne tombions pas dans le piège de l'ennemi. Restez bénis et à une prochaine pensée dans Au creux des vagues.

Poussez vers Dieu des cris de joie, vous tous, habitants de la terre. Rendez-lui gloire pour ce qu'il est. Honorez-le par vos louanges. Parlez ainsi à Dieu, que tes actions sont imposantes. Devant ta puissance infinie, tes ennemis s'inclinent. Prosternés devant toi, la terre entière entonne un chant en ton honneur pour célébrer ta gloire.

Célébrez notre Dieu, ô peuple, et faites retentir vos voix à sa louange. C'est grâce à lui que nous vivons. Il nous a gardés de la chute. Tu nous as éprouvés, ô Dieu. Tu nous as jetés au creuset comme on fait pour l'argent. Tu nous as pris au piège. Tu nous as chargés d'un fardeau. Tu as permis à l'ennemi de nous réduire sous son joug. Nous avons traversé le feu. Nous avons dû passer par l'eau. Mais tu nous en as fait sortir pour nous conduire à l'abondance.

Seigneur, s'il y a une chose que on doit se souvenir toujours, c'est ce qu'on vient de chanter. À toi l'honneur, Seigneur. À toi la gloire. À personne d'autre, Seigneur. Pas de gloire pour personne, Seigneur. Personne d'autre. À toi, Jésus. À toi, Seigneur. À toi, Jésus. À toi la gloire, Seigneur.

Voici l'homme heureux. Il n'écoute pas les conseils des gens mauvais, il ne suit pas l'exemple de ceux qui font le mal, il ne s'assoit pas avec les moqueurs. Au contraire, il aime l'enseignement du Seigneur et le redit jour et nuit dans son cœur. Comme un arbre planté au bord de l'eau, il donne ses fruits au bon moment et ses feuilles restent toujours vertes. Cet homme réussit tout ce qu'il fait.

Les oracles sont sur les lèvres du roi. Sa bouche ne doit pas être infidèle quand il juge. Le poids et la balance juste sont à l'Éternel. Tous les poids du sac sont son ouvrage. Les rois ont horreur de faire le mal, car c'est par la justice que le trône s'affermit. Les lèvres justes gagnent la faveur des rois, et ils aiment celui qui parle avec droiture.

Dieu aime la justice et la droiture. L'amour de l'Éternel remplit la terre. L'Éternel a parlé, les cieux ont été faits par la parole de l'Éternel, et toute l'armée des étoiles est née du souffle de sa bouche.

La terre a produit sa récolte. Dieu, notre Dieu nous a bénis. Oui, que Dieu nous bénisse et qu'il soit révéré jusqu'aux confins du monde.

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Qui est Dieu sinon l'Éternel? 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C'est notre Dieu. C'est Dieu qui m'arme de vaillance. Il me trace un chemin parfait.

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1: Un homme qui mérite d'être repris et qui rédit le coup sera brisé subitement et sans remède. Quand les justes se multiplient, le peuple est dans la joie. Quand le méchant domine, le peuple gémit. Un homme qui aime la sagesse réjouit son père. Mais celui qui fréquente des prostituées dissipe son bien.

Je fumais énormément et j'essayais de me débarrasser de cette fumée. J'ai essayé de toutes sortes de façons, même avec la volonté, j'y suis arrivée d'ailleurs, mais je retombais toujours. Et un jour, quelqu'un est venu me voir et m'a dit très gentiment, voilà, savez-vous que vous qui avez la foi, car j'avais déjà la foi, mais je ne connaissais pas le Dieu, le Seigneur, le Christ, comme quelqu'un qui pouvait intervenir dans ma vie de tous les jours. Et surtout pas à ce niveau même de petits problèmes personnels comme est celui de la fumée. Et cette personne me dit, voilà, est-ce que vous savez que le Seigneur peut même vous guérir du tabac? Alors j'ai trouvé ça très gentil, c'était plein de bonnes intentions. Et puis bon, j'ai vivement remercié, mais ça m'a paru gentillet, mais pas tellement réaliste. Et puis je me suis trouvée dans certaines circonstances où vraiment tout s'en mêlait. Et j'avais quand même lu un petit peu les évangiles, et je me rappelais un passage où Jésus disait à Nicodème, qui était venu le voir la nuit pour qu'on ne voit pas s'adresser à Jésus, il lui avait dit, il faut que tu naisses de nouveau pour pouvoir vraiment goûter aux choses de la vie éternelle. J'ai repensé à cette chose-là, et il avait aussi dit que pour goûter aux choses de la vie éternelle, il fallait qu'on redevienne comme des petits-enfants. Ce qui évidemment n'est pas tout à fait simple quand on a un esprit qui se veut rationnel en tout cas, parce que c'est vrai pour la médecine, il faut quand même avoir un certain jugement sur les choses. Mais j'ai compris, à travers ce que j'ai vécu donc, que le Seigneur ne nous demande pas d'être idiots, mais d'être comme des enfants, en effet, et on peut recevoir comme des enfants d'un Père qui nous aime. J'ai été donc amenée à dire un jour, bah, écoute Seigneur, puisque tu peux tout, j'aimerais bien que tu me viennes à mon aide pour cette histoire de fumée. J'ai reçu à ce moment-là quelque chose, j'ai su que j'étais libérée. Enfin, il y avait peut-être 2, 3 jours, un peu de difficulté, parce qu'il y a des gestes, tout ça dans la fumée. Mais j'ai été vraiment libérée à ce moment-là. Pendant ces 2, 3 jours, je me suis sentie aidée. Et j'ai été véritablement complètement délivrée. Et ça, je sais que ça n'est pas venu de moi, c'est venu de la part du Seigneur qui m'a fait ce cadeau. Et à la différence des autres fois où je m'étais arrêtée de fumer, là, je n'ai plus envie de fumer. Alors que les fois précédentes, évidemment, ça continuait de me torturer. Là, j'ai été vraiment libérée, une vraie libération comme le Seigneur peut nous en donner. Alors, ça m'a quand même passablement impressionnée. Ça m'a enseigné beaucoup plus que beaucoup de discours. J'ai vu que c'est vrai que quand on l'appelle, mais sincèrement et effectivement, comme un enfant, ça lui plaît, je suppose, je ne sais pas, mais en tout cas, il nous répond. Et il vient à notre secours, quel que soit le problème qu'il y ait.

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1: La gloire de l'Éternel sera toujours. L'Éternel se réjouira en ses œuvres. Il regarde vers la terre et elle tremble. Il touche les montagnes et elles fument.

Ça y est, c'est fini pour Entre deux notes. J'espère que vous avez aimé et que vous vous êtes bien reposé entre deux notes. Salut et à bientôt !

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2: Une coutume américaine veut que, chaque année, le quatrième jeudi de novembre, les chrétiens célèbrent la fête de la reconnaissance. Cela a commencé officiellement le 20 juin 1776. Et plus récemment, le président des États-Unis a proclamé que ce serait un jour de prière et d'humiliation. Malheureusement, des millions d'Américains se servent de ce jour pour des festivités où Dieu est oublié. Au lieu de s'humilier devant Dieu et de le remercier pour toutes les bénédictions spirituelles et matérielles dont ils jouissent, ils passent ce jour à bien s'amuser et à bien manger. Les gens qui ont commencé cette fête étaient des hommes qui croyaient en la Bible. Ils ont lu dans la Bible que Dieu appelait souvent son peuple à le remercier solennellement. Plus de 150 fois, Dieu appelle les hommes à le remercier. Autrefois, Dieu avait désigné à son peuple une offrande spéciale de reconnaissance. La Bible dit « avec des gâteaux de pain sans levain ». Il ajoutera du pain levé pour son offrande avec son sacrifice de reconnaissance et d'action de grâce. Dieu pensait au peuple d'Israël quand ils oublieraient de lui être reconnaissant. Lors d'occasions très spéciales, Dieu a appelé son peuple à la reconnaissance, lors de la dédicace du temple à Jérusalem, du temple de Salomon, après la reconstruction des murailles de la ville du temps de Néhémie, dans les jours de réveil sous le règne du roi Ézéchias. Celui-ci proclama un jour officiel de reconnaissance. Plus de 30 fois dans les psaumes, il est parlé de remercier Dieu. Célébrez-le, bénissez son nom, il est beau de louer l'Éternel. Il est même parlé de se lever au milieu de la nuit pour louer Dieu. Jésus nous a enseigné à remercier, comme il l'a fait avant de couper les pains et les poissons en morceaux pour nourrir la foule. De nouveau, il a remercié Dieu quand il a rompu le pain lors de son dernier repas sur la terre avec ses disciples. Devant la tombe de son ami Lazare, il a prié « Père, je te remercie ». L'apôtre Paul a insisté sur la reconnaissance quand il dit « Faites connaître vos besoins à Dieu par des prières et des supplications avec des actions de grâce ». L'action de grâce fait partie de la relation la plus intime qui existe entre l'homme et Dieu. Pourtant, il y a des millions de gens aujourd'hui qui disent être chrétiens et qui ne remercient jamais Dieu. Beaucoup de chrétiens ont l'habitude de remercier Dieu pour la nourriture avant les repas. Beaucoup de serveurs dans les restaurants ou d'hôtesses dans les avions m'ont dit que c'était la première fois qu'ils voyaient cela. Des millions de gens ne s'arrêtent jamais pour dire un mot de remerciement à Dieu pour la nourriture, l'eau ou l'air qu'ils respirent. Dans bien peu de foyers, on remercie Dieu avant les repas ou à un autre moment de la journée. Aux États-Unis, ce jour spécial d'action de grâce ne sera qu'une occasion de plus de s'amuser, de bien manger, de faire du sport. Seulement, une minorité de gens s'arrêteront et remercieront Dieu. S'il y a jamais eu un moment dans l'histoire où nous ayons besoin de nous humilier, de prier, de remercier Dieu pour les bénédictions dont nous jouissons, c'est bien maintenant. Remercier, c'est reconnaître une dette qui ne peut être payée. Nous exprimons des remerciements sincères quand nous ne pouvons rendre au donateur. Notre remerciement n'est pas simplement un merci poli, mais s'il est sincère, c'est que nous reconnaissons notre dépendance. Nous remercions nos amis de faire pour nous ce que nous désirons, ce dont nous avons besoin, parce que nous avons une dette envers eux. Mais à cause de l'orgueil de notre cœur, nous enlevons à Dieu même un merci du bout des lèvres. Avec tant d'événements inquiétants dans bien des pays et des nuages noirs qui commencent à se rassembler dans l'avenir économique du monde, notre reconnaissance ne devrait pas être quelque chose de superficiel, mais venir de notre cœur avec humilité et repentance, remerciant Dieu pour toutes ses bénédictions. Je pense que chaque pays connaît des époques critiques. C'est le moment pour notre pays de se tourner vers Dieu. Et si nous l'ignorons, si nous lui refusons notre reconnaissance, alors nous méritons certainement son jugement. Le danger que guette notre pays ne peut pas être enlevé par des discours politiques ou des conférences religieuses. Il y a un moment où nous, notre pays, doit reconnaître ses péchés et sa culpabilité nationale devant Dieu. Notre fierté nous a poussés à oublier ce que nous avons par la grâce de Dieu. Et la Bible dit « La justice élève une nation, mais le péché est la honte des peuples ». La Bible dit que l'ingratitude est le commencement d'une chute aussi bien au niveau individuel qu'au niveau national. La colère de Dieu se révèle du ciel contre toute impiété et toute injustice des hommes qui retiennent injustement la vérité captive. Car ce qu'on peut connaître de Dieu est manifeste pour eux, Dieu le leur ayant fait connaître. En effet, les perfections invisibles de Dieu, sa puissance éternelle et sa divinité se voient comme à l'œil depuis la création du monde quand on les considère dans ses ouvrages. Ils sont donc inexcusables, puisqu'ayant connu Dieu, ils ne l'ont pas glorifié comme Dieu et ne lui ont pas rendu grâce, mais ils se sont égarés dans leurs pensées et leur cœur sans intelligence a été plongé dans les ténèbres. Là, nous trouvons un principe en action dans l'histoire des peuples. Nous sommes coupables de prendre de Dieu en abondance et d'oublier de lui exprimer notre reconnaissance. La Bible dit que si nous persistons dans le péché d'orgueil et d'ingratitude, les forces irrésistibles du jugement de Dieu prendront leurs droits. Nous lisons encore « Garde-toi d'oublier l'Éternel, ton Dieu, au point de ne pas observer ses commandements. » Il est aussi écrit que la bonté même de Dieu devrait nous mener à la repentance. Toutes ces bénédictions matérielles sont des cadeaux de Dieu, afin que nous nous humilions, que nous regrettions et que nous venions à la croix de Christ pour avoir nos péchés pardonnés et lavés par le sang de Christ, pour que nous puissions changer de vie. La bonté de Dieu devrait nous mener là. Ensuite, nous devrions remercier Dieu pour les bénédictions spirituelles qui s'étendent bien au-delà de ce que la langue humaine peut décrire. Dans notre pays, nous avons la liberté de nous réunir et d'adorer Dieu. Nous prenons cela comme notre dû. Dans bien des parties du monde, il y a des croyants qui ne peuvent pas se rassembler. Ils n'ont pas le droit de parler de leurs convictions religieuses. Le gouvernement de leur pays ne le leur permet pas. Nous avons autant de Bibles que nous le désirons. Nous pouvons parler de l'Évangile même à la radio et à la télévision. Nous avons des films chrétiens. Nous ne savons pas pendant combien de temps nous pourrons jouir de cette liberté, mais Dieu nous a bénis de mille et une bénédictions. Nous avons vu un grand renouveau spirituel cette année passée. Beaucoup de méthodes ont été utilisées pour proclamer l'Évangile et des milliers sont venus à Christ. Nous devons louer Dieu pour cela. Nous devrions remercier Dieu pour la paix. Ce n'est peut-être que temporaire puisque Jésus a prédit qu'il y aurait des guerres jusqu'à la fin des temps. Mais avant tout, la plus grande bénédiction de Dieu, c'est le cadeau du salut que Dieu nous a fait par son Fils, le Seigneur Jésus-Christ. Celui qui a donné son Fils unique est celui qui nous donne toutes choses. La Bible dit, « Lui qui n'a pas épargné son propre Fils, mais qui l'a livré pour nous tous, ne nous donnera-t-il pas toutes les autres choses ?» À tous ceux qui ont reçu le don de son Fils, il donne d'autres dons. La paix, la joie, la confiance, la puissance, le courage, l'espoir. Quand je vois Jésus-Christ attaché à la croix, quand je vois les clous dans ses mains et dans ses pieds, quand je vois la lance dans son côté, la couronne d'épines sur son front, et que je me souviens que Dieu a tant aimé le monde qu'il a donné son Fils unique, pour prendre ma place sur la croix, je dois m'incliner devant cette croix et dire « Merci Seigneur de ne pas avoir épargné ton Fils. Merci Seigneur de sauver mon âme. Dans ces jours d'incertitude et de confusion, il y a des dons qui dépassent notre compréhension. Pourtant, ce sont les dons de Dieu devenus nôtres parce que nous avons reçu Jésus-Christ comme Sauveur. »

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4: Où c'est la sauce là? 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
2: Tu l'avais couverte de l'abîme comme d'un vêtement. Les eaux se tenaient au-dessus des montagnes. À ta menace, elles s'enfuirent. À la voix de ton tonnerre, elles se hâtèrent de fuir. Les montagnes s'élevèrent, les vallées s'abaissèrent. Au lieu même que tu leur avais établi, tu leur as mis une limite qu'elles ne dépasseront point, elles ne reviendront pas couvrir la terre.

0: Man.
1: Yo, yo, yo. Vous êtes là? Vous êtes toujours là? Ok, c'est un jour de joie alors aujourd'hui. Yes? C'est parti.

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Car l'Éternel est un Dieu juste, un Dieu qui aime la justice. Les hommes droits verront sa face.

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1: Cléopas ou Clopas. Cléopas, en fait, c'est la forme grecque. Ça veut dire le père de renommée. Donc quelqu'un qui est le père d'une famille qui a une certaine renommée. Et Clopas, c'est la forme araméenne de ce nom, puisque c'est un personnage que nous trouvons dans le territoire d'Israël à l'époque de Jésus, et donc qui peut être désigné selon les habitudes grecques ou selon les habitudes araméennes sur le plan de la langue. Ce personnage, en fait, on nous parle de lui à deux reprises, au point que certains se demandent si ce ne sont pas deux personnages différents qui ont porté un nom commun. Dans un des textes, c'est dans l'évangile de Luc où on nous raconte comment Jésus ressuscité a rejoint sur une route qui s'éloignait de Jérusalem en direction d'un petit village qui s'appelait Emmaüs, deux disciples qui étaient très tristes par les événements qui venaient de se produire. Jésus, leur ami, leur maître, avait été arrêté, jugé, mis à mort, et d'une façon assez indigne, brutale, façon qui était en fait réservée aux gens les plus misérables et les plus méprisés qui soient. Et ils s'en allaient découragés en se disant que tous leurs espoirs s'étaient effondrés. Et rencontrant Jésus, Jésus s'était mis à discuter avec eux, il ne l'avait pas reconnu, et il leur avait demandé d'expliquer ce qui les préoccupait, pourquoi ils étaient ainsi. Et l'un de ces deux personnages, c'est notre Cléopas. Alors c'est vrai que cette histoire, où ayant cheminé pendant toute une soirée avec Jésus et son collègue, il lui a fallu un certain temps pour reconnaître qu'il s'agissait bien de Jésus, lorsqu'ils se sont arrêtés dans leur maison, dans le village, qu'ils ont invité à Jésus à rester avec eux, à passer la soirée, à manger avec eux, et qu'au cours de ce partage de pain, ils ont reconnu Jésus qui partageait le pain, et après ça, hop, ils ne l'ont plus vu. Ils sont repartis en courant à Jérusalem pour partager cette nouvelle en se disant « Bien oui, ce Jésus, il est ressuscité. Ce que nous avaient dit les femmes qui étaient allées au tombeau le matin de la résurrection, c'était donc vrai alors qu'ils ne l'avaient pas cru au départ. » Et donc, c'est tout ce qui a fait la réputation de ce Cléopas, c'est d'avoir été l'un des deux qui a rencontré Jésus ressuscité après les femmes sur cette route-là. Maintenant, si on se tourne vers l'autre texte, qui est un texte que l'on trouve dans l'évangile de Jean, dans le récit de la crucifixion de Jésus, on nous dit que sur cette colline de Golgotha, où les croix avaient été dressées, où Jésus a été cloué sur la croix, il y avait quelques témoins. Parmi ces témoins, pas seulement des passants qui se moquaient, mais des disciples de Jésus, et en particulier des femmes qui l'avaient accompagné, et qui étaient là, sonné, on pourrait dire, par ces événements dramatiques. Et on nous présente ces femmes en nous disant bien sûr qu'il y avait la mère de Jésus, Marie, à laquelle l'apôtre Jean a parlé et auquel Jésus avait parlé aussi à tous les deux. Et puis qu'il y avait une autre Marie qu'on présente comme la femme de Cléopas. Alors on se demande si c'est bien la femme du précédent, mais en tout cas, si c'est le cas, alors beaucoup de théories laissent penser que cette Marie était une cousine ou une parente, voire peut-être même une belle-sœur de la Marie mère de Jésus, et que ce Clopas pourrait bien être un des oncles par alliance de Jésus si c'est le même. Donc voyez, toute une histoire qu'on essaye de reconstituer, dont on ne connaît pas tous les détails, mais un personnage qui devient un père renommé, c'est peut-être quelque chose d'intéressant, renommé pour avoir connu Jésus, pour avoir été témoin peut-être de sa mort, ou en tout cas certainement de sa résurrection. Ça aussi, c'est peut-être tout un programme pour un chrétien, un croyant, que sa réputation soit fondée sur le fait qu'il a vu Jésus ressuscité.

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Le ciel raconte la gloire de Dieu. Toutes les étoiles annoncent ce qu'il a fait. Chaque jour raconte cela au jour suivant. Chaque nuit le fait connaître à la nuit qui la suit.

portes, levez la tête. Ô portes, levez-vous. Relevez vos frontons. Ô portes, haussez-vous, vous portes éternelles, pour que le roi de gloire y fasse son entrée. Qui est ce roi de gloire? Le Seigneur des armées célestes. C'est lui le roi de gloire.

À l'homme qui révère l'Éternel montre la voie qu'il doit choisir. Il le fait vivre dans le bonheur, et sa postérité possède le pays.

Ô Éternel, tu es pour moi un bouclier qui me protège. Ô toi, ma gloire, tu me feras marcher encore la tête haute. À haute voix, je crie vers l'Éternel. De sa montagne sainte, mon Dieu m'exaucera.

Quand il n'y a pas de révélation, le peuple est sans frein. Heureux s'il observe la loi. Ce n'est pas par des paroles qu'on châtie un esclave. Même s'il comprend, il n'obéit pas. Si tu vois un homme irréfléchi dans ses paroles, il y a plus à espérer d'un insensé que de lui. Le serviteur qu'on traite mollement dès l'enfance finit par se croire un fils.

Que deviendrais-je si je n'avais pas l'assurance de voir l'amour de l'Éternel au pays des vivants? Attends-toi donc à l'Éternel. Sois fort, affermis ton courage. Oui, attends-toi à l'Éternel.

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Je me confie en l'Éternel, je ne faiblirai pas. Sonde-moi, Éternel, éprouve-moi et examine mon cœur et mes pensées. Je garde ton amour présent à mon esprit et je conduis ma vie selon ta vérité.

Ceux qui ont le cœur pervers sont en abomination à l'Éternel, mais ceux dont la voie est intègre lui sont agréables. Certes, le méchant ne restera pas impuni, mais la postérité des justes sera sauvée. Un anneau d'or au nez d'un pourceau, c'est une femme belle et dépourvue de sens. Le désir des justes, c'est seulement le bien. L'attente des méchants, c'est la fureur.

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Épître de Paul aux Romains, chapitre 3. Quel est donc l'avantage des Juifs? Ou quelle est l'utilité de la circoncision? Il est grand de toute manière, et tout d'abord en ce que les oracles de Dieu leur ont été confiés. Et quoi? Si quelques-uns n'ont pas cru, leur incrédulité anéantira-t-elle la fidélité de Dieu? Loin de là. Que Dieu, au contraire, soit reconnu pour vrai, et tout homme pour menteur, selon qu'il est écrit, « Afin que tu sois trouvé juste dans tes paroles et que tu triomphes lorsqu'on te juge. » Mais si notre injustice établit la justice de Dieu, que dirons-nous? Dieu est-il injuste quand il déchaîne sa colère? Je parle à la manière des hommes. Loin de là. Autrement, comment Dieu jugerait-il le monde? Et si par mon mensonge, la vérité de Dieu éclate davantage pour sa gloire, pourquoi suis-je moi-même encore jugé comme pécheur? Et pourquoi ne ferions-nous pas le mal afin qu'il en arrive du bien, comme quelques-uns qui nous calomnient prétendent que nous le disons? La condamnation de ces gens est juste. Quoi donc? Sommes-nous plus excellents? Nullement. Car nous avons déjà prouvé que tous, juifs et grecs, sont sous l'empire du péché. Selon qu'il est écrit, il n'y a point de juste, pas même un seul. Nul n'est intelligent, nul ne cherche Dieu. Tous sont égarés, tous sont pervertis. Il n'en est aucun qui fasse le bien, pas même un seul. Leur gosier est un sépulcre ouvert. Ils se servent de leur langue pour tromper. Ils ont sous leurs lèvres un venin d'aspic. Leur bouche est pleine de malédiction et d'amertume. Ils ont les pieds légers pour répandre le sang. La destruction et le malheur sont sur leur route. Ils ne connaissent pas le chemin de la paix. La crainte de Dieu n'est pas devant leurs yeux. Or, nous savons que tout ce que dit la loi, elle le dit à ceux qui sont sous la loi, afin que toute bouche soit fermée et que tout le monde soit reconnu coupable devant Dieu. Car nul ne sera justifié devant lui par les œuvres de la loi, puisque c'est par la loi que vient la connaissance du péché. Mais maintenant, sans la loi est manifestée la justice de Dieu, à laquelle rendent témoignage la loi et les prophètes. Justice de Dieu par la foi en Jésus-Christ, pour tous ceux qui croient. Il n'y a point de distinction, car tous ont péché et sont privés de la gloire de Dieu. Et ils sont gratuitement justifiés par sa grâce, par le moyen de la rédemption qui est en Jésus-Christ. C'est lui que Dieu a destiné, par son sang, à être pour ceux qui croiraient victime propitiatoire, afin de montrer sa justice. Parce qu'il avait laissé impunis les péchés commis auparavant, c'est lui que Dieu a destiné, par son sang, à être pour ceux qui croiraient victime propitiatoire, afin de montrer sa justice. Parce qu'il avait laissé impunis les péchés commis auparavant, au temps de sa patience, afin, dis-je, de montrer sa justice dans le temps présent, de manière à être juste, tout en justifiant celui qui a la foi en Jésus. Où donc est le sujet de se glorifier? Il est exclu. Par quelle loi? Par la loi des œuvres? Non, mais par la loi de la foi. Car nous pensons que l'homme est justifié par la foi, sans les œuvres de la loi. Ou bien Dieu est-il seulement le Dieu des Juifs? Ne l'est-il pas aussi des païens? Oui, il l'est aussi des païens. Puisqu'il y a un seul Dieu, qui justifiera par la foi les circoncis et par la foi les incirconcis? Anéantissons-nous donc la loi par la foi? Loin de là. Au contraire, nous confirmons la loi. Épître de Paul aux Romains, chapitre 4. Que dirons-nous donc? Qu'Abraham, notre père, a obtenu selon la chair? Si Abraham a été justifié par les œuvres, il a sujet de se glorifier, mais non devant Dieu. Car que dit l'Écriture? Abraham crut à Dieu, et cela lui fut imputé à justice. Or, à celui qui fait une œuvre, le salaire est imputé, non comme une grâce, mais comme une chose due. Et à celui qui ne fait point d'œuvre, mais qui croit en celui qui justifie l'impie, sa foi lui est imputée à justice. De même, David exprime le bonheur de l'homme à qui Dieu impute la justice sans les œuvres.
Heureux ceux dont les iniquités sont pardonnées et dont les péchés sont couverts. Heureux l'homme à qui le Seigneur n'impute pas son péché. Ce bonheur n'est-il que pour les circoncis? Ou est-il également pour les incirconcis? Car nous disons que la foi fut imputée à justice à Abraham. Comment donc lui fut-elle imputée? Était-ce après ou avant sa circoncision? Il n'était pas encore circoncis, il était incirconcis. Et il reçut le signe de la circoncision comme sceau de la justice qu'il avait obtenue par la foi, quand il était incirconcis. Et il reçut le signe de la circoncision comme sceau de la justice, qu'il avait obtenu par la foi quand il était incirconcis, afin d'être le père de tous les incirconcis qui croient pour que la justice leur fût aussi imputée. Et le père des circoncis, qui ne sont pas seulement circoncis, mais encore qui marchent sur les traces de la foi de notre père Abraham quand il était incirconcis. En effet, ce n'est pas par la loi que l'héritage du monde a été promis à Abraham ou à sa postérité, c'est par la justice de la foi, car si les héritiers le sont par la loi, la foi est vaine et la promesse est anéantie, parce que la loi produit la colère et que là où il n'y a point de loi, il n'y a point non plus de transgression. C'est pourquoi les héritiers le sont par la foi, pour que ce soit par grâce, afin que la promesse soit assurée à toute la postérité. Non seulement à celle qui est sous la loi,

n'était plus en état d'avoir des enfants. Il ne douta point, par incrédulité au sujet de la promesse de Dieu, mais il fut fortifié par la foi, donnant gloire à Dieu et ayant la pleine conviction que ce qu'il promet, il peut aussi l'accomplir. C'est pourquoi cela lui fut imputé à justice. Mais ce n'est pas à cause de lui seul qu'il est écrit que cela lui fut imputé. C'est encore à cause de nous, à qui cela sera imputé, à nous, qui croyons en celui qui a ressuscité des morts, Jésus notre Seigneur, lequel a été livré pour nos offenses et est ressuscité pour notre justification. Épître de Paul aux Romains, chapitre 5. Étant donc justifiés par la foi, nous avons la paix avec Dieu par notre Seigneur Jésus-Christ, à qui nous devons d'avoir eu par la foi accès à cette grâce, dans laquelle nous demeurons fermes, et nous nous glorifions dans l'espérance de la gloire de Dieu. Bien plus, nous nous glorifions même des afflictions, sachant que l'affliction produit la persévérance la victoire dans l'épreuve, et cette victoire, l'espérance. Or, l'espérance ne trompe point, parce que l'amour de Dieu est répandu dans nos cœurs par le Saint-Esprit qui nous a été donné. Car, lorsque nous étions encore sans force, Christ, au temps marqué, est mort pour des impies. À peine mourrait-on pour un juste, quelqu'un peut-être mourrait-il pour un homme de bien. Mais Dieu prouve son amour envers nous, en ce que, lorsque nous étions encore des pécheurs, Christ est mort pour nous. À plus forte raison donc, maintenant que nous sommes justifiés par son sang, serons-nous sauvés par lui de la colère. Car si, lorsque nous étions ennemis, nous avons été réconciliés avec Dieu par la mort de son Fils, à plus forte raison, étant réconciliés, serons-nous sauvés par sa vie. Et non seulement cela, mais encore nous nous glorifions en Dieu par notre Seigneur Jésus-Christ, par qui maintenant nous avons obtenu la réconciliation. C'est pourquoi, comme par un seul homme le péché est entré dans le monde, et par le péché la mort, et qu'ainsi la mort s'est étendue sur tous les hommes, parce que tous ont péché. Car jusqu'à la loi, le péché était dans le monde. Or le péché n'est pas imputé quand il n'y a point de loi. Cependant, la mort a régné depuis Adam jusqu'à Moïse, même sur ceux qui n'avaient pas péché par une transgression semblable à celle d'Adam, lequel est la figure de celui qui devait venir. Mais il n'en est pas du don gratuit comme de l'offense, car si par l'offense d'un seul, il en est beaucoup qui sont morts, à plus forte raison, la grâce de Dieu et le don de la grâce venant d'un seul homme, Jésus-Christ, ont-ils été abondamment répandus sur beaucoup. Il n'en est pas du don comme de ce qui est arrivé par un seul qui a péché, car c'est après une seule offense que le jugement est devenu condamnation, tandis que le don gratuit devient justification après plusieurs offenses. Si par l'offense d'un seul, la mort a régné par lui, à plus forte raison, ceux qui reçoivent l'abondance de la grâce et du don de la justice régneront-ils dans la vie par Jésus-Christ, lui seul. Ainsi donc, comme par une seule offense la condamnation a atteint tous les hommes, de même, par un seul acte de justice, la justification qui donne la vie s'étend à tous les hommes. Car, comme par la désobéissance d'un seul homme, beaucoup ont été rendus pécheurs, de même, par l'obéissance d'un seul, beaucoup seront rendus justes. Or, la loi est intervenue pour que l'offense abondât, mais là où le péché a abondé, la grâce a surabondé, afin que, comme le péché a régné par la mort, ainsi la grâce régna par la justice pour la vie éternelle, par Jésus-Christ notre Seigneur.

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Célébrez l'Éternel, car il est bon, car sa bonté demeure à toujours. Que les rachetés de l'Éternel le disent, ceux qu'il a rachetés de la main de l'oppresseur, et qu'il a rassemblés des pays du levant et du couchant, du nord et de la mer.

Il célèbre l'Éternel pour sa bonté et pour ses merveilles envers les fils des hommes, car il a rassasié l'âme altérée et a rempli de bien l'âme affamée.

Merci beaucoup. Merci beaucoup d'avoir été avec nous ce soir. Que ce chant soit votre prière. Proclamez-le, je veux vivre pour toi. Merci. À bientôt.

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1: Trahi. Un peu fort comme terme. Pas si sûr. On ressent ce sentiment de trahison lorsqu'on accorde notre confiance à une personne qui va finalement nous la faire à l'envers. Et ça nous touche d'autant plus quand on aime la personne en question. On a mal, on est en colère, on s'en veut d'avoir accordé notre confiance, on a envie de vengeance. Peut-être que tu vis en ce moment une situation comme celle-là et tu ne penses qu'à ça. Un petit conseil de grand frère, ne rumine pas ta colère parce qu'en fait, tu vas te faire encore plus de mal. C'est là que la verbalisation est importante à un ami, à un proche, à nous. N'agis pas dans la précipitation et laisse passer un peu de temps pour être capable de prendre la décision la plus juste par rapport à ta situation du moment. Je sais, on vit dans une société de l'instantané et on préfère les réponses et les solutions immédiates. Mais regarde quelle qualité tu es en train de développer. La patience. C'est pas bon ça ? Ah au fait, peut-être que c'est l'inverse pour toi et que tu es dans la position de celui qui a trahi. C'est pas forcément moins douloureux. Mais là, c'est à toi de prendre ton courage à deux mains et de demander pardon. Impossible, tu me diras ? Mais si, tu peux le faire et tu verras, tu seras surpris du résultat.
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La Bible nous dit qu'il n'a pas été donné d'autre nom dans le ciel et sur la terre par lequel nous puissions être sauvés. Le nom de Jésus, le nom qui sauve, le nom du Seigneur. Au nom de Jésus, tous les démons s'enfuient. Nous voulons élever son nom ce soir dans ce lieu. Son nom est grand. Juste applaudissez le Seigneur dans ce lieu. Juste élevez-le.

Bien, vous pouvez y aller. Applaudissez-le encore plus fort. Jesus!

Bonsoir à tous. Toujours un plaisir d'être dans un lieu où l'Évangile est annoncé, où la bonne nouvelle est proclamée et nous sommes bénis parce que c'est une grâce sans pareil qui nous vient du ciel. Alléluia. Nous voudrions encore une fois saluer ceux qui nous visitent pour là ou les premières fois. Est-ce qu'il y a des visiteurs au milieu de nous ce soir? Nous voudrions les saluer s'ils peuvent se mettre debout. Des personnes qui ont été invitées, qui viennent pour la première fois, voilà. Y a-t-il encore d'autres personnes? On les applaudit, on bénit Dieu pour ça. Hein? Merci Seigneur. Soyez bienvenus, car c'est à cause de vous, c'est pour vous que nous avons ces moments, parce que nous croyons que l'Évangile, plus que jamais, est une nécessité. Elle est cette bonne nouvelle qui mérite d'être entendue en tout lieu et sous tous les cieux. Je voudrais ce soir parler, hier soir nous avons vu combien il est précieux d'entendre, de savoir que Jésus, il fut crucifié pour nous, pour chacun d'entre nous, pour chaque créature. Et cela ne doit pas laisser qui que ce soit indifférent. Et Jésus a été crucifié et s'est passé quelque chose, il a versé son sang. Et on ne saurait proclamer sa bonne nouvelle sans prendre le temps d'insister sur la valeur de son sang. Et c'est de cela dont je voudrais m'entretenir avec vous ce soir. Cette double valeur du sang de Jésus. Et commencer par lire dans la première lettre de Pierre. 1 Pierre chapitre 1 verset 18. 1 Pierre 1 verset 18. Que la parole du Seigneur soit bénie dans nos cœurs et que par sa grâce, tout cœur soit ouvert et disposé à recevoir sa bonté et sa miséricorde. 1 Pierre 1, verset 18. Vous avez devant vous donc, et peut-être avec votre Bible, la version second. J'aime à lire dans la version parole de vie, et nous lisons la même chose. Je trouve cette parole assez explicite pour notre français. 1 Pierre 1, 18. La façon de vivre que vous avez reçue de vos pères ne menait à rien. Mais vous le savez, Dieu a payé un grand prix pour vous libérer de cette façon de vivre. En effet, il ne l'a pas fait avec des choses qui peuvent s'abîmer comme l'or ou l'argent. Mais il vous a libéré avec le sang précieux du Christ, qui est comme un agneau sans défaut et sans tache. Dieu l'a choisi avant la création du monde et pour votre bien, il l'a fait connaître maintenant en ces temps qui sont les derniers. En ces temps qui sont les derniers. Nous sommes en 2017, mais l'Évangile nous fait comprendre que nous